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3: Il est 5h, bienvenue sur Évasion, c'est le grand réveil qui démarre. Nous sommes ensemble jusqu'à 9h30. On écoute Miley Cyrus tout de suite. Bienvenue, bonjour, bon réveil.
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2: Eh oui, bonjour, nous sommes là. Mathieu, Émilie, c'est le Grand Réveil Évasion. On est ensemble jusqu'à 9h30 avec 1500 euros à vous faire gagner avant la fin de l'émission. Et toujours plus de tubes. En fait, les Régis, les Adrien et les Jean-François, aujourd'hui, ce sont les championnats d'Europe d'escrime. Voilà, jusqu'au 21 juin, je vous le dis. Il y a toujours les épreuves de spécialité au bac ce matin. Bon courage à tout le monde. Emmanuel Moir fait son anniversaire. Chris Marquez également. Alexandre Astier ou encore Benabar. Si vous avez l'anniversaire de quelqu'un, n'hésitez pas, vous allez sur evasionfm.com et vous remplissez le formulaire. On en reparle tout à l'heure à 6h10, 7h10 et 8h10. À suivre, la météo du jour va être très très belle. Ce sera juste après cette très très belle chanson. Voici d'ici Théodora, Mélodrama sur Evasion.

0: 5h13 sur Évasion. Bon réveil, bonjour et de la chaleur, du soleil. Le soleil donne, comme dirait Laurent Voulzy. J'ai des références de vieilles personnes. En même temps, j'ai l'âge que j'ai. Bonjour, bienvenue. Effectivement, il va faire beau aujourd'hui, 19 à 23 degrés ce matin, avec un ciel un petit peu voilé, qui va gentiment se découvrir pour atteindre les 29 degrés à Paris cet après-midi, 22 en Picardie, 25 sur la Normandie. Restez à l'ombre, mettez de la crème aussi. Taylor Swift dans un instant et l'horoscope avant 6h du matin.
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0: Cyril, mais également chez Simon. Donc vous avez deux fois plus de chances de gagner. Et oui, 10h10, 11h10, mais aussi 16h10 et 17h10. Qualité d'image ultra haute définition, couleur éclatante, contraste saisissant, et puis surtout, vaste catalogue d'applis préinstallées, Netflix, Prime Video, YouTube. Vous allez vous régaler. J'ai des petites recommandations de vidéos YouTube, ne vous inquiétez pas. Allez, bonne chance, on joue tout à l'heure. Dans un instant, Angèle. Et quelques idées sorties.
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2: Fête de la Saint-Jean et de la musique dans le même week-end à Morelloin et Orvanne. Ce samedi s'annonce particulièrement animé sur la plaine de Ravanne à Écuel. Les festivités débuteront à 15h avec la Color Run, puis des jeux en bois et des animations pour petits et grands, des structures gonflables, une initiation au paddle ou encore un mur d'escalade et des pédalos. Et dimanche, plusieurs concerts sont aussi prévus à partir de 18h dans le cadre de la fête de la musique à Moret-sur-Loing, Venay-les-Sablons et Écuel. Le musée de la vie d'autrefois organise sa brocante annuelle tout ce week-end aux Ormes sur Voulzy. De nombreux stands seront installés samedi et dimanche sur le parvis du musée de 9h à 18h. Des animations sont aussi prévues pour les petits comme pour les grands et même des jeux anciens mais aussi des déambulations musicales. Trois acheteurs de la célèbre émission Affaires conclues sur France 2 seront présents. Ils pourront expertiser vos objets moyennant une entrée au musée. Enfin, l'artiste Olivier Adriensen viendra présenter ses créations. L'accès est libre. Je vous souhaite d'excellentes sorties dans le sud Seine-et-Marne à l'écoute d'Évasion.
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0: Le dernier, Angèle avec Justice, What You Want sur Évasion. On espère que vous avez passé une bonne nuit, que vous vous réveillez, il fait déjà jour. Et bah oui, c'est l'été, c'est comme ça.
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0: C'est dimanche, avec la fête de la musique. On se prépare à suivre David Guetta. On va écouter l'horoscope de ce mardi. Bon réveil.
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0: Et on commence avec le signe du jour, les béliers.
4: Le frisson d'une histoire secrète vous attire irrésistiblement.
0: Les taureaux.
4: La patience évite les mauvais choix.
0: Les gémeaux.
4: Votre épanouissement personnel passe par votre relation à deux.
0: Les cancers.
4: Le positif doit primer sur les petits détails sans importance.
0: Attention les lions.
4: Une soif d'indépendance dicte vos envies du moment.
0: Les vierges.
4: La diplomatie apaise le climat à la maison.
0: Balance.
4: Les grands projets occupent vos soirées à deux.
0: Si comme Ellie, vous êtes scorpion, voici le signe.
4: Votre look professionnel mérite une petite attention aujourd'hui.
0: Les sagittaires.
4: Vos efforts de dialogue plaisent à votre partenaire.
0: Capricorne.
4: La roue de la chance tourne en votre faveur.
0: Les verseaux.
4: La passion des débuts refait surface à la maison.
0: Et les poissons.
4: Une nouvelle complicité naît avec une belle rencontre.
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0: Bienvenue sur Évasion. Il a enflammé le Stade de France 3 jours de suite, jeudi, vendredi, samedi dernier. On a beaucoup d'auditeurs, d'auditrices qui sont allés, qui nous ont envoyé des petites images en story Instagram, sur TikTok. Ça nous a fait extrêmement plaisir. C'est David Guetta et on l'écoute dans un instant sur Évasion, avant 6h.
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3: Il est 6h, vous écoutez Évasion. Très bon début de journée. Bruno Mars, dans un instant, juste après les infos, la météo. Allez, c'est une nouvelle journée qui démarre.
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3: Avec Brice Charrier. Bonjour Brice.
4: Bonjour Mathieu, bonjour à tous. La justice a condamné hier l'auteur d'un accident de la route à Fontainebleau. Avec son camion, il avait percuté une voiture au début de l'année 2025. La violence de la collision avait grièvement blessé l'automobiliste. Ce dernier en garde aujourd'hui encore de lourdes séquelles. Circonstance aggravante, le conducteur fautif qui roulait trop vite avait pris la fuite sans même prévenir les secours. Il sera finalement arrêté peu après en Italie. Ce Tunisien avait de faux papiers italiens et n'avait pas le permis de conduire français, mais travaillait au noir pour une société de transport. Les juges ont assorti la peine de prison d'une interdiction de territoire français durant 10 ans. Les aides carburant seront bien versées comme promis. Le Premier ministre Sébastien Lecornu l'a annoncé hier. Même si le conflit en Iran semble toucher à sa fin et que le détroit d'Ormuz devrait rouvrir prochainement, de son côté, Emmanuel Macron a déclaré que le gouvernement va s'assurer que la chute des cours du pétrole soit bien répercutée à la pompe. Les distributeurs de carburant sont attendus ce mardi au ministère de l'économie pour faire le point. Hier, le gasoil est enfin repassé sous la barre symbolique des 2 euros le litre. L'Île-de-France ne doit pas trop assumer l'accueil des étrangers qui arrivent dans le pays. La recommandation émane de la Cour des comptes, en partant du constat que des déséquilibres persistent entre les territoires en la matière et que la possibilité de les envoyer ailleurs qu'en région parisienne est sous-exploitée. Cette dernière rassemble près de la moitié des immigrés de France. 50% des demandeurs d'asile y vivraient également dans la rue. Autre difficulté, 4 étrangers concernés sur 10 refusent de quitter l'Île-de-France malgré la suppression de leurs aides. Les timbres qui représentent des sites emblématiques de Seine-et-Marne sont en vente à partir d'aujourd'hui. Il y a 4 visuels différents choisis grâce au vote du public. Un seul pour le sud du département, le château de Blandy-les-Tours. Tous ont été dessinés par une artiste de Fontainebleau, Ninon Lacoum. 5000 exemplaires ont été prévus dans un premier temps. Vous pourrez vous les procurer dans les bureaux de poste, les offices de tourisme et dans les sites représentés. Ils coûtent 7,50 € l'unité. En plus des 4 timbres, un collector sera accompagné d'illustrations originales et fictives, inspirées des paysages emblématiques de Seine-et-Marne. Un collector qui sera justement présenté ce matin au château de Blandy-les-Tours. Enfin, l'équipe de France de football fait son entrée ce soir dans la Coupe du Monde contre le Sénégal à New York. Le coup d'envoi de la rencontre sera donné à 21h. Voilà pour l'info ce matin, tout de suite la météo.
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5: C'est un ciel assez couvert qui nous attend pour ce début de matinée dans la région, avec des températures en hausse toujours, jusqu'à 26 degrés sont attendus. Près de Provins, on attend 25 à Fontainebleau, 24 près de Verneuil-l'Étang, et dans l'après-midi, le ciel va bien se dégager, laissant place au soleil. Et aux températures en hausse, jusqu'à 29 degrés sont attendus. Près de Melun, on attend 30 à Saint-Fargeau-Pontierry et Pringy. Je vous souhaite à tous une excellente journée sur Évasion.
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3: 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On vous donnera toutes les infos en temps voulu. En attendant les anniversaires du jour, après Bruno Mars sur Évasion.
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0: Guetta, ça fait mal sur Évasion, il est 6h10.
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0: Bonjour.
3: On est ravis d'être avec vous ce mardi 16 juin.
0: Et oui, content d'être avec vous pour vous faire gagner 1500 € avant la fin de la matinée. Mardi 16 juin, et il va faire très chaud cette semaine.
3: Il va faire très chaud, la France joue ce soir et grosse journée.
0: Oh là, la journée, voilà, il est que 6h10.
3: C'est vrai, on va commencer avec les fêtes, parce qu'il y en a plusieurs aujourd'hui. C'est la Saint-Jean-François, Régis et Adrien. Alors bonne fête à vous tous. Et on fête également la première apparition de Lucky Luke il y a très très longtemps, puisque la première fois qu'il est arrivé, c'était en 1947.
0: À cheval.
3: À cheval en plus.
0: Avec Jolly Jumper.
3: Oui, exactement. C'était un...
0: Ça, c'est le générique des nouvelles aventures de Lucky Luke. Voilà.
3: Mais oui, encore, j'allais dire, je ne le connais pas.
0: Ah, bah, on est trop vieux pour ça, Émilie.
3: Peut-être un petit peu. On va repartir dans le temps aussi, puisque c'était un 16 juin 1881 que la loi Jules Ferry rendait l'enseignement primaire gratuit en France.
0: Et oui, bon anniversaire à Jonathan Cohen, 46 ans ce matin. À Alexandre Astier, le papa de Kaamelott, 52 ans.
3: Le chorégraphe champion de salsa, juge iconique de Danse avec les Stars. Je parle bien de Chris Marquez, il fête ses 48 ans aujourd'hui. On va rester un petit peu sur le parquet avec le chanteur Emmanuel Moir, qui a également participé à l'émission. Il fête ses 47 ans aujourd'hui.
0: C'était pas le Roi Soleil?
3: C'était le Roi Soleil, c'est toujours le Roi Soleil finalement.
0: Bon anniversaire aussi à Juliette de Savigny-sur-Orge, qui nous a écrit sur evasionfm.com.
3: Alors elle, pour le coup, elle souhaite un anniversaire. Joyeux anniversaire à mon papa André qui fête ses 65 ans aujourd'hui. Gros bisous de toute la famille.
0: Et Olivier de Grigny.
3: Lui, c'est pour sa femme Héloïse et leur fille Sarah qui fête aujourd'hui leur anniversaire toutes les deux. Je pense fort à vous.
0: Eh ben, bisous les filles, on l'a dit, vous allez sur le site pour souhaiter l'anniversaire de quelqu'un. Dans un instant, l'actu en plus, quelque chose qui va être interdit à la plage, quelque chose d'aberrant, j'ai envie de dire.
3: D'aberrant, d'essentiel qu'on utilise à chaque fois, vous allez voir.
0: Ah, je fais de toi mon essentiel?
3: Non, tout est lié.
0: Tout est lié finalement. Ce matin. On en parle après. Ellie Goulding, bon réveil.

0: c'est pas toi, Émilie, mais pour moi, ce sont de jolis souvenirs, la BO de 51 degrés, Ellie Goulding sur Évasion.
1: Oui, encore, on se disait avec Mathieu que ça faisait longtemps qu'on l'avait pas entendue. Si elle revenait avec un nouveau titre, un nouvel album, ce serait très sympa, elle manque un peu.
0: Bah écoute, en tout cas, sur les réseaux, elle est toujours active, elle répond même au TikTok qu'on fait sur elle. Voilà, où elle dit que boire du thé, c'est important, c'est normal, elle est anglaise. Et puis, il y a aussi une traîne qui dit « Les filles ne veulent pas de petits copains, elles veulent avoir les bras d'Ellie Goulding. » Apparemment, elle est musclée et ça la fait beaucoup rire.
1: Ok, mais je ne savais pas non plus, c'est drôle.
0: Voilà, il y a aussi une double interprétation, ça peut aussi vouloir dire « On peut être dans les bras d'Ellie Goulding. »
1: Ah oui, bah là, c'est encore autre chose.
0: C'est trop mignon. Dans un instant, Alex Warren, d'avoir l'actu en plus, qui est beaucoup moins mignonne.
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1: Les parasols vont être interdits pour une grande partie des touristes cet été. Alors rassurez-vous, pas en France, du moins pas encore, mais chez nos voisins les Italiens. L'objectif est de réduire le tourisme de masse. Dans certaines plages, il faudra payer jusqu'à 10 euros pour réserver de l'ombre. Seuls les moins de 10 ans et les plus de 65 ans peuvent installer un parasol. Donc si vous êtes entre les deux, c'est fini. Cette règle a provoqué évidemment de nombreuses moqueries sur Internet, puisque des personnes ironisent en disant « Bon, bah maintenant il va falloir louer un enfant pour pouvoir venir
0: gratuitement. »
1: Et c'est pas 10 euros, évidemment, vous ne faites pas ça. Et puis certains ont décidé juste de se baigner ailleurs, ce qui permet à la municipalité d'arriver à ses fins finalement.
0: C'est terrible, ouais, mais alors, ça veut dire qu'il n'y aura que des familles, puisque à partir du moment où tu as un enfant, c'est ok.
1: Bah écoute, apparemment, et puis des personnes âgées.
0: C'est la chasse aux célibataires. C'est moi qu'on chasse d'Italie, c'est ça?
1: Oh waouh, non. Non,
0: pardon, je vais un peu loin.
1: Ouais.
0: 6h17, Alex Warren dans un instant. En plus, je rigole, je suis plus célibataire. Allez, bon réveil. Eh oui, désolé.
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0: SDF puis membre de la TikTok App House, un truc de TikTok avec des influenceurs qui créent du contenu. C'est Alex Morène, un parcours incroyable.
1: Ah mais je savais pas qu'il avait été créateur de contenu.
0: Bah attends, évidemment.
1: Waouh, aucun, on apprend tous les jours sur Évasion.
0: Ça va toi?
1: Oui, ça va, j'écoute les infos.
0: Dans un instant, justement les infos à 6h30 après Imagine Dragons et quelques idées sorties.
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3: Vous connaissez sans doute le beach volley, mais il existe aussi sa variante en version rugby. Et le grand parquet de Fontainebleau s'apprête à accueillir la 3e édition du beach rugby ce samedi. Au programme, un tournoi open féminin et masculin qualificatif pour le championnat de France. Les équipes s'affronteront sur le sable Bellifontaine pour une compétition au niveau relevé, mais des animations, de la musique et même des surprises sont prévues tout au long de la journée ainsi qu'en soirée. L'accès est libre. Plus d'infos sur le site beachrugby77.fr. Ne dites pas la fête de la musique à Melun, mais plutôt les fêtes de la musique, tant cet événement sera pluriel ce samedi. Dès 16h, vous pourrez vous promener dans les jardins de la préfecture et applaudir les élèves du conservatoire et du tremplin interlycée. Nouveauté cette année, deux scènes seront installées sur la place Saint-Jean à partir de 18h. Et pour ceux qui ont envie de bouger, rendez-vous place Pralin à partir de 20h15 pour 4 concerts en plein air, suivis d'un set final avec un DJ. Très belle sortie dans le sud de Seine-et-Marne, à l'écoute d'Évasion bien sûr.

0: Exactement, c'est ce soir à 21h sur M6.
1: Tout à fait, contre le Sénégal.
0: Oh, gros match. Je ne sais pas quels sont vos pronos. J'ai eu du mal à me prononcer, moi.
1: Oh voilà.
0: Ouais.
1: Allitération en haut, j'aime bien. 6h31 et c'est le bac en ce moment. Dans un instant, l'horoscope, Justin Timberlake et les infos.
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1: Avec Brice Chaillé. Bonjour Brice.
3: Bonjour Mathieu, bonjour à tous. La justice a condamné hier l'auteur d'un accident de la route à Fontainebleau. Avec son camion, il avait percuté une voiture au début de l'année 2025. La violence de la collision avait grièvement blessé l'automobiliste. Ce dernier en garde aujourd'hui encore de lourdes séquelles. Circonstance aggravante, le conducteur fautif qui roulait trop vite avait pris la fuite sans même prévenir les secours. Il sera finalement arrêté peu après en Italie. Ce Tunisien avait de faux papiers italiens et n'avait pas le permis de conduire français, mais travaillait au noir pour une société de transport. Les juges ont assorti la peine de prison d'une interdiction de territoire français durant 10 ans. Les aides carburant seront bien versées comme promis. Le Premier ministre Sébastien Lecornu l'a annoncé hier. Même si le conflit en Iran semble toucher à sa fin et que le détroit d'Ormuz devrait rouvrir prochainement, de son côté, Emmanuel Macron a déclaré que le gouvernement va s'assurer que la chute des cours du pétrole soit bien répercutée à la pompe. Les distributeurs de carburant sont attendus ce mardi au ministère de l'Économie pour faire le point. Hier, le gasoil est enfin repassé sous la barre symbolique des 2 euros le litre. L'Île-de-France ne doit pas trop assumer l'accueil des étrangers qui arrivent dans le pays. La recommandation émane de la Cour des comptes en partant du constat que des déséquilibres persistent entre les territoires en la matière et que la possibilité de les envoyer ailleurs qu'en région parisienne est sous-exploitée. Cette dernière rassemble près de la moitié des immigrés de France. 50% des demandeurs d'asile y vivraient également dans la rue. Autre difficulté, 4 étrangers concernés sur 10 refusent de quitter l'Île-de-France malgré la suppression de leurs aides. Les timbres qui représentent des sites emblématiques de Seine-et-Marne sont en vente à partir d'aujourd'hui. Il y a 4 visuels différents choisis grâce au vote du public. Un seul pour le sud du département, le château de Blandy-les-Tours. Tous ont été dessinés par une artiste de Fontainebleau, Ninon Lacoum. 5000 exemplaires ont été prévus dans un premier temps. Vous pourrez vous les procurer dans les bureaux de poste, les offices de tourisme et dans les sites représentés. Ils coûtent 7,50 € l'unité. En plus des 4 timbres, un collector sera accompagné d'illustrations originales et fictives, inspirées des paysages emblématiques de Seine-et-Marne. Un collector qui sera justement présenté ce matin au château de Blandy-les-Tours. Enfin, l'équipe de France de football fait son entrée ce soir dans la Coupe du Monde contre le Sénégal à New York. Le coup d'envoi de la rencontre sera donné à 21h. Voilà pour l'info ce matin, tout de suite la météo.
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0: C'est un ciel assez couvert qui nous attend pour ce début de matinée dans la région, avec des températures en hausse toujours, jusqu'à 26 degrés sont attendus. Près de Provins, on attend 25 à Fontainebleau, 24 près de Verneuil-l'Étang, et dans l'après-midi, le ciel va bien se dégager, laissant place au soleil. Et aux températures en hausse, jusqu'à 29 degrés sont attendus. Près de Melun, on attend 30 à Saint-Fargeau-Pont-Thierry et Pringy. Je vous souhaite à tous une excellente journée sur Évasion.
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1: 6h34.
0: Et ça continue en musique. On a Joe qui arrive dans quelques instants sur Évasion.
1: Ainsi que votre horoscope pour savoir si vous allez passer un bon mardi ou un excellent mardi à l'écoute d'Évasion.

0: fois sur les écrans de festival et aussi le petit écran puisqu'il est acteur et musicien. Joe sur Évasion.
1: Et oui, il était dans Stranger Things.
0: Entre autres.
1: Oh, il n'y a plus de saison, malheureusement, c'est terminé.
0: Ben là, c'est l'été, là.
1: Oh,
0: il va bien faire chaud. Ah non, tu parles des séries télé.
1: Voilà, exactement.
0: Effectivement. Et non, c'est fini. Et tu l'as toujours pas vu. Et c'est une excellente série que je vous recommande. Taylor Swift dans un instant.
1: Bah, elle qui, pour le coup, participe à Toy Story, que je vais aller regarder. Moi, ouais, je chante juste dedans.
0: Toy Story 5 qui sort demain, effectivement.
1: Voilà, c'est très sympa.
0: Allez, 6h41, bonne matinée.
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0: Et on commence avec le signe du jour, les béliers.
1: Le frisson d'une histoire secrète vous attire irrésistiblement.
0: Les taureaux.
1: La patience évite les mauvais choix.
0: Les gémeaux.
1: Votre épanouissement personnel passe par votre relation à deux.
0: Les cancers.
1: Le positif doit primer sur les petits détails sans importance.
0: Attention les lions.
1: Une soif d'indépendance dicte vos envies du moment.
0: Les vierges.
1: La diplomatie apaise le climat à la maison.
0: Balance.
1: Les grands projets occupent vos soirées à deux.
0: Si comme Ellie, vous êtes scorpion, voici le signe.
1: Votre look professionnel mérite une petite attention aujourd'hui.
0: Les sagittaires.
1: Vos efforts de dialogue plaisent à votre partenaire.
0: Capricorne.
1: La roue de la chance tourne en votre faveur.
0: Les Verseaux.
1: La passion des débuts refait surface à la maison.
0: Et les poissons.
1: Une nouvelle complicité née avec une belle rencontre.
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0: Sa nouvelle chanson vient de sortir, elle a déjà reçu un prix pour ça. Mais elle est habituée en même temps, elle est collectionneuse. Wow,
1: oui. Mais oui, c'est ce que j'allais dire. Quand est-ce qu'elle n'a pas reçu de prix? C'est surtout la question.
0: Ah d'accord, elle était enfant et pas connue.
1: Oh, et encore.
0: Et encore, je suis pas sûr.
1: Oui. Bon.
0: C'est Love Story, ça commence à dater. Taylor Swift sur Évasion dans un instant. T'es mime pas là. Pas mal habitué aux récompenses aussi.
1: Ah ouais, ok, je ne savais pas.
0: Écoute, Grammy Awards. 6h45, dans un instant, les offres d'emploi.
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1: Domicile Service 77 recherche plusieurs jardiniers pour intervenir chez des particuliers. Les missions comprennent la tonte, la taille, le désherbage, les plantations et l'entretien général des espaces verts. Le poste nécessite le permis B et un véhicule afin d'assurer les déplacements dans les communes rurales du secteur. Une première expérience dans les espaces verts est souhaitée. Si jamais vous êtes intéressé, vous pouvez contacter le 06 28 35 58 13. Le restaurant Villa Tokyo à Fontainebleau recrute un serveur ou une serveuse à temps partiel. Vous serez chargé d'accueillir les clients, présenter la carte, prendre les commandes et assurer le service des plats et des boissons. Il s'agit d'un contrat de 6 mois, alors si jamais vous êtes intéressé et disponible, n'hésitez pas, vous pouvez postuler directement sur francetravail.fr.
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0: Excellent réveil sur Évasion, il est 6h55.
1: Et encore une fois, on souhaite bon courage à tous les étudiants parce qu'il y a encore des épreuves aujourd'hui. Cette fois-ci, ce sont les spécialités.
0: Allez, bon courage Camille, à Camille, tout de suite.

0: Camila Cabello avec Ed Sheeran, à suivre les infos dans une minute.
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12: Il est 7h, vous êtes sur Évasion, on se réveille en musique avec Naïka qui arrive dans quelques instants.
0: Après les infos, la météo, bon courage.
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0: Avec Brice Charrier. Bonjour Brice.
13: Bonjour Mathieu, bonjour à tous. La justice a condamné hier l'auteur d'un accident de la route à Fontainebleau. Avec son camion, il avait percuté une voiture au début de l'année 2025. La violence de la collision avait grièvement blessé l'automobiliste. Ce dernier en garde aujourd'hui encore de lourdes séquelles. Circonstance aggravante, le conducteur fautif qui roulait trop vite avait pris la fuite sans même prévenir les secours. Il sera finalement arrêté peu après en Italie. Ce Tunisien avait de faux papiers italiens et n'avait pas le permis de conduire français, mais travaillait au noir pour une société de transport. Les juges ont assorti la peine de prison d'une interdiction de territoire français durant 10 ans. Les aides carburant seront bien versées comme promis. Le Premier ministre Sébastien Lecornu l'a annoncé hier. Même si le conflit en Iran semble toucher à sa fin et que le détroit d'Ormuz devrait rouvrir prochainement, de son côté, Emmanuel Macron a déclaré que le gouvernement va s'assurer que la chute des cours du pétrole soit bien répercutée à la pompe. Les distributeurs de carburant sont attendus ce mardi au ministère de l'Économie pour faire le point. Hier, le gasoil est enfin repassé sous la barre symbolique des 2 euros le litre. L'Île-de-France ne doit pas trop assumer l'accueil des étrangers qui arrivent dans le pays. La recommandation émane de la Cour des comptes en partant du constat que des déséquilibres persistent entre les territoires en la matière et que la possibilité de les envoyer ailleurs qu'en région parisienne est sous-exploitée. Cette dernière rassemble près de la moitié des immigrés de France. 50% des demandeurs d'asile y vivraient également dans la rue. Autre difficulté, 4 étrangers concernés sur 10 refusent de quitter l'Île-de-France malgré la suppression de leurs aides. Les timbres qui représentent des sites emblématiques de Seine-et-Marne sont en vente à partir d'aujourd'hui. Il y a 4 visuels différents choisis grâce au vote du public. Un seul pour le sud du département, le château de Blandy-les-Tours. Tous ont été dessinés par une artiste de Fontainebleau, Ninon Lacoum. 5000 exemplaires ont été prévus dans un premier temps. Vous pourrez vous les procurer dans les bureaux de poste, les offices de tourisme et dans les sites représentés. Ils coûtent 7,50 € l'unité. En plus des 4 timbres, un collector sera accompagné d'illustrations originales et fictives, inspirées des paysages emblématiques de Seine-et-Marne. Un collector qui sera justement présenté ce matin au château de Blandy-les-Tours. Enfin, l'équipe de France de football fait son entrée ce soir dans la Coupe du Monde contre le Sénégal à New York. Le coup d'envoi de la rencontre sera donné à 21h. Voilà pour l'info ce matin. Tout de suite la météo.
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12: C'est un ciel assez couvert qui nous attend pour ce début de matinée dans la région, avec des températures en hausse, toujours jusqu'à 26 degrés sont attendus. Près de Provins, on attend 25 à Fontainebleau, 24 près de Verneuil-l'Étang, et dans l'après-midi, le ciel va bien se dégager, laissant place au soleil. Et aux températures en hausse, jusqu'à 29 degrés sont attendus. Près de Melun, on attend 30 à Saint-Fargeau-Pont-Thierry et Pringy. Je vous souhaite à tous une excellente journée sur Évasion.
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0: Allez, bienvenue, bon courage.
12: Il est 7h03, vous êtes sur Évasion. D'ici l'été, on aura dans quelques instants.
0: Effectivement, et bon courage pour les épreuves du bac aujourd'hui.
12: Ce sont les spécialités, on pense fort à vous.
0: Et oui, on croise les doigts. Voici Naïka, One Track Mind.

0: fréquence 6 de sur Évasion.
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3: Et on vous souhaite le bonjour.
4: Et oui, on est ravis d'être avec vous aujourd'hui. Nous sommes le 16 juin.
3: Exactement, et on est ensemble jusqu'à 9h30. C'est le grand réveil Évasion.
4: Et on commence avec les fêtes, parce qu'il y en a plusieurs aujourd'hui. C'est la Saint-Jean-François, Régis, mais également Adrien. Et on fête aussi la première apparition de Lucky Luke depuis 1947. Personne.
3: Apparemment, c'est le générique des nouvelles aventures de Lucky Luke.
4: Ben oui, qui ne passait pas à la télé quand j'étais petite. Hein.
3: Ben moi non plus.
4: Pas celui-là. Et puis on va continuer, c'est le 16 juin 1880 que la loi Jules Ferry rendait l'enseignement primaire gratuit en France.
3: Eh oui, il faut le dire. Jonathan Cohen fête ses 46 ans aujourd'hui, mais aussi le papa de Kaamelott, Alexandre Astier, qui fête ses 52 ans.
4: Ouais, je m'en viens sur la musique en fait, j'aime beaucoup. Ouais. On va enchaîner avec le chorégraphe champion de salsa et juge iconique de Danse avec les Stars, Chris Marquez, qui fête ses 48 ans. Et on reste sur le parquet avec le chanteur Emmanuel Moir, qui a également participé à l'émission. Il fête ses 47 ans, le Roi Soleil.
3: Vous nous avez écrit sur evasionfm.com comme Juliette de Savigny sur Orange, par exemple.
4: Exactement. Elle souhaite un très joyeux anniversaire à son papa André, qui fête ses 65 ans aujourd'hui. Gros bisous de toute la famille.
3: Encore Olivier de Grigny.
4: Alors cette fois-ci, c'est pour sa femme Héloïse et leur fille Sarah qui fêtent aujourd'hui leur anniversaire toutes les deux. Je pense fort à vous.
3: Et ben voilà, rendez-vous sur le site pour laisser des petits messages. Dans un instant, une actu en plus ensemble. On va apprendre un nouveau mot.
4: Le nouveau mot, il s'appelle gamophobie. Dites-nous si vous savez à quoi ça correspond.
3: Là, comme ça, je vois pas.
4: Et ben vous verrez là dans quelques instants.
3: Le temps d'écouter d'ici Théodore à 7h11. Bon réveil et bon courage sur ce mardi. Bleu.

0: This is Théodora sur Évasion.
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2: Et oui, on va jouer ensemble d'ailleurs. On va faire un petit qui suis-je.
0: Ah cool.
2: Voilà,
0: ça fait longtemps.
2: On
0: aime bien. Par ça, pour jouer avec nous, vous envoyez le mot évasion par SMS au 71036 et on fait ça dans quelques minutes.
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2: On va apprendre un nouveau mot aujourd'hui, la gamophobie.
0: Alors, on
2: va le décomposer ensemble si tu veux bien. Phobie, en grec, la peur, la crainte, etc. Gamo signifie mariage ou union conjugale.
0: Ah, monogame, polygame.
2: Waouh, et écoute, ça vient de là. La gamophobie, c'est la peur de l'engagement amoureux, un trouble qui paralyse à la fois les hommes mais aussi les femmes. Alors c'est un blocage qui peut venir de certaines blessures de l'enfance, un divorce douloureux, la peur de l'abandon ou la perte de liberté. Les psychologues qui conseillent d'y aller petit à petit, ils disent que ça se répare.
0: Ah, comme tout en fait.
2: Comme tout finalement. Le temps arrange bien les choses.
0: Comme quand tu vas dans l'eau, faut y aller petit à petit.
2: Oui, ne balancez pas vos enfants directement pour qu'ils apprennent à nager.
0: Attention le bidou. J'ai vu quelqu'un comme ça il y a pas longtemps.
2: Gamophobe ?
0: Ouais, qui avait peur de s'engager, c'était sur l'autoroute. Et
2: mais
0: il voulait pas aller sur la voie de gauche. Et moi, j'aurais inséré, tu vois, donc problème. Ça n'a rien à voir ?
2: Ça n'a rien à voir.
0: Mail et service dans un instant. Et merci d'être toujours plus nombreux à écouter Évasion, c'est gratuit et sans engagement.
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0: Alors, tu tentes ta chance pour les 1500 euros?
1: Bah, on va essayer, oui.
2: C'est marrant, il y a comme un décalage. T'es pas si loin pourtant. Tu ferais quoi avec ces 1500 euros?
1: Non, non, je suis juste à côté.
2: Attends, c'est trop bien, c'est trop drôle. Tu ferais quoi avec les 1500 euros si tu gagnes?
1: Bah, je partirai en voyage avec ma famille.
2: Ouais, t'as déjà une idée de la destination?
1: Oh, bah, ce serait la Guadeloupe.
2: Ah, pas mal.
0: Oh, pas mal, ouais. Bonne destination.
2: Ça, j'aime bien. Et bah, pour ça, il va falloir la bonne réponse au qui suis-je ce matin. Ensuite, tu auras 10 secondes pour répondre. C'est le principe du 10 secondes chrono. Attention, c'est parti. Je te laisse avec Émilie.
0: Top. Je suis un personnage de fiction qui représente un cow-boy avec son chien rent en plan et qui tire plus vite que son ombre. Oui,
2: oh, wow.
0: Bravo.
2: C'est toi qui réponds plus vite que ton ombre, mais effectivement, c'est Lucky Luke. Bravo. Ah, bah, du coup, tu fais partie de la finale.
1: Ouais, chouette.
2: Des 1500 euros.
1: Merci.
2: Et on parle aussi de Coupe du Monde ce soir en parlant de finale.
0: Oui, puisque la France joue ce soir.
2: Allez, on te souhaite une très très belle journée,
1: ah,
2: Violette.
1: Ouais. Merci à vous aussi.
0: Merci.
2: D'ailleurs, je vous rappelle qu'il y a une TV 4K Ultra HD à gagner tout à l'heure chez Cyril pour regarder la Coupe du Monde dans les meilleures conditions.
0: Beaucoup de cadeaux sur Évasion, finalement.
2: Oui, on est comme ça. Allez, rendez-vous tout à l'heure pour rejouer avec nous à 8h25. Voici Jason Derulo.

0: Bienvenue sur Évasion, très bon réveil, bon mardi.
1: Et ça continue en musique d'Amiano David qui arrive dans quelques instants.
0: Ce sera juste après les infos, il est 7h30.
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0: Avec Brice Charrier. Bonjour Brice.
3: Bonjour Mathieu, bonjour à tous. La justice a condamné hier l'auteur d'un accident de la route à Fontainebleau. Avec son camion, il avait percuté une voiture au début de l'année 2025. La violence de la collision avait grièvement blessé l'automobiliste. Ce dernier en garde aujourd'hui encore de lourdes séquelles. Circonstance aggravante, le conducteur fautif qui roulait trop vite avait pris la fuite sans même prévenir les secours. Il sera finalement arrêté peu après en Italie. Ce Tunisien avait de faux papiers italiens et n'avait pas le permis de conduire français, mais travaillait au noir. Pour une société de transport. Les juges ont assorti la peine de prison d'une interdiction de territoire français durant 10 ans. Les aides carburant seront bien versées comme promis. Le Premier ministre Sébastien Lecornu l'a annoncé hier. Même si le conflit en Iran semble toucher à sa fin et que le détroit d'Ormuz

0: devrait rouvrir prochainement. De son côté, Emmanuel Macron a déclaré que le gouvernement va s'assurer que la chute des cours du pétrole soit bien répercutée à la pompe. Les distributeurs de carburant sont attendus ce mardi au ministère de l'Économie pour faire le point. Hier, le gasoil est enfin repassé sous la barre symbolique des 2 euros le litre. L'Île-de-France ne doit pas trop assumer l'accueil des étrangers qui arrivent dans le pays. La recommandation émane de la Cour des comptes en partant du constat que des déséquilibres persistent entre les territoires en la matière et que la possibilité de les envoyer ailleurs qu'en région parisienne est sous-exploitée. Cette dernière rassemble près de la moitié des immigrés de France. 50% des demandeurs d'asile y vivraient également dans la rue. Autre difficulté, 4 étrangers concernés sur 10 refusent de quitter l'Île-de-France malgré la suppression de leurs aides. Les timbres qui représentent des sites emblématiques de Seine-et-Marne sont en vente à partir d'aujourd'hui. Il y a 4 visuels différents choisis grâce au vote du public. Un seul pour le sud du département, le château de Blandy-les-Tours. Tous ont été dessinés par une artiste de Fontainebleau, Ninon Lacoum. 5000 exemplaires ont été prévus dans un premier temps. Vous pourrez vous les procurer dans les bureaux de poste, les offices de tourisme et dans les sites représentés. Ils coûtent 7,50 € l'unité. En plus des 4 timbres, un collector sera accompagné d'illustrations originales et fictives, inspirées des paysages emblématiques de Seine-et-Marne. Un collector qui sera justement présenté ce matin au château de Blandy-les-Tours. Enfin, l'équipe de France de football fait son entrée ce soir dans la Coupe du Monde contre le Sénégal à New York. Le coup d'envoi de la rencontre sera donné à 21h. Voilà pour l'info ce matin, tout de suite la météo.
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3: C'est un ciel assez couvert qui nous attend pour ce début de matinée dans la région, avec des températures en hausse toujours, jusqu'à 26 degrés sont attendus. Près de Provins, on attend 25 à Fontainebleau, 24 près de Verneuil-l'Étang, et dans l'après-midi, le ciel va bien se dégager, laissant place au soleil. Et aux températures en hausse, jusqu'à 29 degrés sont attendus. Près de Melun, on attend 30 à Saint-Fargeau-Pont-Thierry et Pringy. Je vous souhaite à tous une excellente journée sur Évasion.
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3: Il est 7h33 et c'est Damiano David qu'on retrouve tout de suite sur Évasion.
5: Ainsi que l'horoscope. Très bon courage pour ce mardi 16 juin 2026.

0: 7h20, il y en a qui stressent déjà pour les épreuves de bac d'aujourd'hui. On vous souhaite bon courage.
1: On se rappelle à quel point c'était stressant avec Mathieu.
2: Ah oui, mais là c'est passé.
1: Mais oui, après on est bien contents, vous allez voir.
0: On passe le flambeau, comme on dit, pour vous donner du courage. Jack et Carla dans un instant.
1: Oui, qui arrive avec la recette.
0: Et puis l'horoscope qui va vous dire si vous serez aussi chanceux aujourd'hui, pourquoi pas.
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0: Et on commence avec le signe du jour, les béliers.
1: Le frisson d'une histoire secrète vous attire irrésistiblement.
0: Les taureaux.
1: La patience évite les mauvais choix.
0: Les gémeaux.
1: Votre épanouissement personnel passe par votre relation à deux.
0: Les cancers.
1: Le positif doit primer sur les petits détails sans importance.
0: Attention les lions.
1: Une soif d'indépendance dicte vos envies du moment.
0: Les vierges.
1: La diplomatie apaise le climat à la maison.
0: Balance.
1: Les grands projets occupent vos soirées à deux.
0: Ici Comélie, vous êtes scorpion. Voici le signe.
1: Votre look professionnel mérite une petite attention aujourd'hui.
0: Les sagittaires.
1: Vos efforts de dialogue plaisent à votre partenaire.
0: Capricorne.
1: La roue de la chance tourne en votre faveur.
0: Les verseaux.
1: La passion des débuts refait surface à la maison.
0: Et les poissons.
1: Une nouvelle complicité naît avec une belle rencontre.
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0: Jack et Carla à la recette à 7h44 sur Évasion. Nous aussi, on a une recette presque celle du bonheur. 1 500 € à vous faire gagner en jouant aux 10 secondes chrono tout à l'heure. Toujours plus de tubes et l'occasion de lire les messages que vous vous échangez. Vous pouvez vous laisser des petits mots doux en fait.
1: Ah ben on commence justement avec Pauline de Sartrouville. Je pense fort à mon fils Adrien aujourd'hui. Bonne fête mon loulou, puisque c'est la Saint-Adrien aujourd'hui. Et Cassandra de Brunois, merci d'avoir passé le générique de Kaamelott ce matin, c'est ma série préférée.
0: Alors je dirais le gras c'est la vie, voilà.
1: Oh waouh.
0: Ceux qui connaissent la série, excellent. Taylor Swift dans un instant. En plus il paraît que le matin faut vraiment y aller sur... La nourriture un peu, voilà, on y va quoi.
1: On se calme quand même.
0: Voilà, pardon. Pardon, maîtresse.
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0: week-end avec une actu très chargée. Elle est sur la BO du nouveau Toy Story qui sort demain. Et les rumeurs sur le lieu de son mariage pointent vers le Madison Square Garden de New York. C'est le maire de la ville lui-même qui aurait vendu la mèche. Peut-être le 3 juillet, veille de fête nationale là-bas.
1: Elle n'a jamais autant fait parler d'elle finalement.
0: Et on va essayer de s'incruster avec Émilie à son mariage.
1: Ah bah c'est toi qui le dis.
0: On en fera des vidéos de ça.
1: Bah tiens.
0: Ouais, t'imagines le buzz.
1: On va taguer Évasion.
0: On va taguer même. Bon bref, jeu de mots sur son pseudo. Voici Isolt sur Évasion.

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9: Il est 8h, on se réveille en musique. David Guetta dans quelques instants sur Évasion.
10: Après les infos, la météo, très bon début de mardi, bon courage pour le bac.
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11: Bonjour Émilie, bonjour à tous. Le jeune homme frappé à coups de couteau en fin de semaine dernière à Damary-les-Lys est désormais tiré d'affaire. Âgé de 22 ans, il avait été hospitalisé dans un état critique vendredi soir. Les premiers gestes prodigués sur place dans la rue par la police lui ont sans doute sauvé la vie. Ses agresseurs sont toujours recherchés. Les forces de l'ordre ont rapidement interpellé 3 suspects. Ils ont ensuite été relâchés, faute de preuves suffisantes de leur implication dans cette bagarre. Les gros rouleurs vont bien toucher leur aide carburant. Le Premier ministre Sébastien Le Cornu l'a annoncé hier. Même si le conflit en Iran semble toucher à sa fin et que le détroit d'Ormuz devrait rouvrir prochainement, de son côté, Emmanuel Macron a déclaré que le gouvernement va s'assurer que la chute des cours du pétrole soit bien répercutée à la pompe. Les distributeurs de carburant sont attendus ce mardi au ministère de l'Économie pour faire le point. Hier, le gasoil est enfin repassé sous la barre symbolique des 2 euros le litre. Peut-être avez-vous prévu de partir en vacances en train cet été? Eh bien, sachez que la SNCF met en vente 100 000 billets TGV Inouï à petit prix dès ce matin, pour la période du 3 au 31 août. L'opération durera jusqu'à jeudi, si tout ne part pas avant. Les tarifs commencent à 19 euros pour une place en deuxième classe et 29 en première. D'autres promotions suivront encore durant l'été. Les timbres qui représentent des sites emblématiques de Seine-et-Marne sont en vente à partir d'aujourd'hui. Il y a 4 visuels différents, choisis grâce au vote du public. Un seul pour le sud du département, le château de Blandy-les-Tours. Tous ont été dessinés par une artiste de Fontainebleau, Ninon Lacoum. 5000 exemplaires ont été prévus dans un premier temps. Vous pouvez vous les procurer dans les bureaux de poste, les offices de tourisme et dans les sites représentés. Ils coûtent 7,50 €. En plus des 4 timbres, un collector sera accompagné d'illustrations originales et fictives inspirées des paysages emblématiques de Seine-et-Marne. Un collector qui sera justement présenté ce matin au château de Blandy-les-Tours. L'équipe de France de football fait son entrée ce soir dans la Coupe du Monde contre le Sénégal à New York. Coup d'envoi à 21h. Un premier match à bien négocier, pas comme en 2002. Les Bleus avaient alors été battus 1-0 par les Lions de la Teranga. C'était aussi pour la première journée du Mondial qui se jouait en Asie. Les Français n'avaient ensuite pas réussi à passer le premier tour. Et puis, si vous n'avez pas envie de rester seul chez vous pour voir le match, ou en petit comité, eh bien sachez qu'à Nangy, il sera diffusé sur grand écran à l'espace culturel Salle Dulcy September. Voilà pour l'info, tout de suite la météo.
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9: C'est un ciel assez couvert qui nous attend pour ce début de matinée dans la région, avec des températures en hausse, toujours jusqu'à 26 degrés sont attendus. Près de Provins, on attend 25 à Fontainebleau, 24 près de Verneuil-l'Étang. Et dans l'après-midi, le ciel va bien se dégager, laissant place au soleil. Et aux températures en hausse, jusqu'à 29 degrés sont attendus. Près de Melun, on attend 30 à Saint-Fargeau-Pontierry et Pringy. Je vous souhaite à tous une excellente journée sur Évasion.
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10: 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Voici David Guetta, bonne matinée sur Evasion.
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2: Nous sommes là, bonjour, 8h09, bon mardi sur Évasion.
3: Nous sommes le 16 juin et on est ravis de commencer cette matinée avec vous. On a plusieurs fêtes à fêter aujourd'hui, c'est la Saint-Jean-François, Régis, mais aussi Adrien. Et on fête également la première apparition de Lucky Luke en 1947.
2: On écoute le générique des nouvelles aventures de Lucky Luke. Ah, ça, on n'a pas connu ça.
3: Non, mais ça passe encore à la télé. Et c'était un 16 juin 1881 que la loi Jules Ferry rendait l'enseignement primaire gratuit en France.
2: Oui, c'est important de le rappeler. Bon anniversaire ce matin à Jonathan Cohen, 46 ans, mais aussi au papa de Kaamelott, Alexandre Astier, qui fête lui ses 52 ans.
3: J'ai envie de profiter de la musique à chaque fois.
2: Pas de problème.
3: Le chorégraphe, champion de salsa et juge iconique de Danse avec les Stars, Chris Marquez, fête ses 48 ans. Et on reste sur le parquet avec le chanteur Emmanuel Moire, qui a également participé à l'émission. Il fête ses 47 ans.
2: Et le parquet de Versailles aussi.
3: Oui, puisque c'est le roi soleil dans la comédie musicale.
2: Alors, sur vos petits messages, evasionfm.com pour remplir le formulaire, comme l'a fait Juliette de Savigny-sur-Orge.
3: Elle souhaite un très joyeux anniversaire à son papa André, qui fête ses 65 ans aujourd'hui. Gros bisous de toute la famille.
2: André, c'est le prénom aussi de Passepartout.
3: Ah bah tiens, c'est vrai que tout est lié.
2: Ah bah je te le dis. On a reçu un message aussi d'Olivier de Grigny.
3: Oui, alors lui, c'est pour sa femme Héloïse et leur fille Sarah, qui souhaitent leur anniversaire aujourd'hui. Je pense fort à toutes les deux.
2: Très bien, dans un instant, le chiffre du jour.
3: Oui, on va parler de célébrité.
2: Ah, star de foot.
3: Non, on parle aussi de décès. Mais vous allez voir, c'est sympa.
2: Super, merci. Voici Katsai.

0: Bienvenue sur Évasion 8h13. On a des petits messages aussi un petit peu partout. On a Aline qui a commenté une de nos stories. Voilà, Émilie, ça me fait plaisir.
1: Ah, mais trop bien. Mais oui, je vous rappelle que vous pouvez nous retrouver sur les réseaux sociaux.
0: Exactement, on est un petit peu partout. Vous nous retrouvez. Alors, TikTok, Instagram, ça c'est facile. C'est Radio Évasion et Facebook, c'est Évasion FM.
1: Bah voilà, vous avez tout noté, vous pouvez juste liker maintenant.
0: Mais bien sûr, on a un chiffre du jour à vous communiquer.
1: 68% d'entre nous regrettons cette célébrité. À vos propositions.
0: Allez, c'est parti, on la met sur la page Facebook, donc Évasion FM. On attend jusqu'à un peu avant 9h pour lire vos propositions, effectivement.
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1: Exactement. On joue dans quelques instants. On va faire un blind test. Alors allez-y, tentez votre chance.
0: Le temps d'écouter Bruno Mars, il est 8h15.
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1: Et ce mois-ci, gros cadeau, on vous permet de mettre du beurre dans les épinards finalement.
2: Et quel bon beurre, puisque c'est 1500 euros à gagner qu'on gagne.
1: Super explosion. On vous donne un sacré coup de pouce pour les vacances, voilà, c'est ça que je voulais dire. 1500 euros à vous faire gagner dans le 10 secondes chrono. On fait un blind test ce matin, il va falloir deviner eh bien, de quelle chanson il s'agit, avec qui.
2: Avec Marie-Laure de Paris en Vieille Poste. Bonjour Marie-Laure.
3: Salut.
2: Coucou, ça va?
3: Oui, la forme, et vous?
2: Eh ben très bien, ça s'entend, t'as la pêche, il est 8h26, tout va bien?
3: Oui, tout va bien, j'attends juste le soleil. Je suis un peu timide ce matin.
2: Ouais, je sais pas à quelle heure il va arriver, mais non.

0: est-ce que vous avez trouvé?
1: Oui, Zouk Machine.
2: Oui, bravo, bah, super bonne réponse. Bravo à tous. Trop bien.
0: Merci les collègues.
1: Voilà, exactement.
0: Bon, bah, c'était une bonne journée, bon courage.
1: Merci. Et on... à vous aussi.
2: Merci.
0: Bah oui. ça discute derrière. Je vous laisse tranquille. Ça va aller à la machine à café là. Ouais, c'est moi qui l'ai eu. Attends. Mince. Oh. Effectivement, c'était Zouk Machine. On rejoue demain à 7h25. Évasion par SMS au 7 10 36 pour jouer avec nous. Les infos juste après. Aimé Simone sur Évasion. Ah.

0: Nina et Simone, Shining Light sur Évasion. Il est 8h30, on a un chiffre du jour toujours sur la page Facebook Évasion.
1: Vous pouvez toujours participer, 68% d'entre nous regrettons cette célébrité.
0: Celle qui revient le plus pour le moment, c'est Johnny.
1: Johnny, ah ben vous m'étonnez.
0: Johnny Hallyday, mon idole, disent beaucoup, comme par exemple Evelyne.
1: Oh bah oui, c'est vrai qu'il manque.
0: Il y a Tiffen qui dit, je dirais Jean-Jacques Goldman, mais regretté parce qu'il n'est pas mort, mais... Il est pas très présent médiatiquement, quoi.
1: C'est vrai, il ne chante plus beaucoup, mais bon, on pense fort à lui, malheureusement, oui.
0: Continuez de mettre vos propositions, on en reparle dans un instant. Ed Sheeran, Martin Garrix, c'est les infos, il est 8h30.
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3: Bonjour Émilie, bonjour à tous. Le jeune homme frappé à coups de couteau en fin de semaine dernière à Damary-les-Lys est désormais tiré d'affaire. Âgé de 22 ans, il avait été hospitalisé dans un état critique vendredi soir. Les premiers gestes prodigués sur place dans la rue par la police lui ont sans doute sauvé la vie. Ses agresseurs sont toujours recherchés. Les forces de l'ordre ont rapidement interpellé 3 suspects. Ils ont ensuite été relâchés, faute de preuves suffisantes de leur implication dans cette bagarre. Les gros rouleurs vont bien toucher leur aide carburant. Le Premier ministre Sébastien Lecornu l'a annoncé hier. Même si le conflit en Iran semble toucher à sa fin et que le détroit d'Ormuz devrait rouvrir prochainement, de son côté, Emmanuel Macron a déclaré que le gouvernement va s'assurer que la chute des cours du pétrole soit bien répercutée à la pompe. Les distributeurs de carburant sont attendus ce mardi au ministère de l'Économie pour faire le point. Hier, le gasoil est enfin repassé sous la barre symbolique des 2 euros le litre. Peut-être avez-vous prévu de partir en vacances en train cet été? Eh bien, sachez que la SNCF met en vente 100 000 billets TGV Inouï à petit prix dès ce matin, pour la période du 3 au 31 août. L'opération durera jusqu'à jeudi, si tout ne part pas avant. Les tarifs commencent à 19 euros pour une place en deuxième classe et 29 en première. D'autres promotions suivront encore durant l'été. Les timbres qui représentent des sites emblématiques de Seine-et-Marne sont en vente à partir d'aujourd'hui. Il y a 4 visuels.

0: Clermont-Ferrand, choisi grâce au vote du public. Un seul pour le sud du département, le château de Blandy-les-Tours. Tous ont été dessinés par une artiste de Fontainebleau, Ninon Lacoum. 5000 exemplaires ont été prévus dans un premier temps. Vous pouvez vous les procurer dans les bureaux de poste, les offices de tourisme et dans les sites représentés. Ils coûtent 7,50 €. En plus des 4 timbres, un collector sera accompagné d'illustrations originales et fictives inspirées des paysages emblématiques de Seine-et-Marne. Un collector qui sera justement présenté ce matin au château de Blandy-les-Tours. L'équipe de France de football fait son entrée ce soir dans la Coupe du Monde contre le Sénégal à New York. Coup d'envoi à 21h. Un premier match à bien négocier, pas comme en 2002. Les Bleus avaient alors été battus 1-0 par les Lions de la Teranga. C'était aussi pour la première journée du Mondial qui se jouait en Asie. Les Français n'avaient ensuite pas réussi à passer le premier tour. Et puis, si vous n'avez pas envie de rester seul chez vous pour voir le match ou en petit comité, eh bien sachez qu'à Nangy, il sera diffusé sur grand écran à l'espace culturel Salle Dulcy September. Voilà pour l'info, tout de suite la météo.
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3: C'est un ciel assez couvert qui nous attend pour ce début de matinée dans la région, avec des températures en hausse, toujours jusqu'à 26 degrés sont attendus. Près de Provins, on attend 25 à Fontainebleau, 24 près de Verneuil-l'Étang, et dans l'après-midi, le ciel va bien se dégager, laissant place au soleil. Et aux températures en hausse, jusqu'à 29 degrés sont attendus. Près de Melun, on attend 30 à Saint-Fargeau-Pont-Thierry et Pringy. Je vous souhaite à tous une excellente journée sur Évasion.
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7: 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Ed Sheeran, Martin Garrix, c'est maintenant. Belle matinée sur Évasion Seine-et-Marne.
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0: Lily Allen sur Évasion, 8h41. Je ne vais pas traduire ce qu'elle dit. Pour les épreuves d'anglais, c'est parfait ça.
1: Oui, j'espère que vous avez tous reconnu, enfin que vous avez la rêve de cette chanson.
0: Allez, bon courage à tout le monde, 8h41. On a un chiffre du jour sur la page Facebook.
1: Toujours disponible, 68% d'entre nous regrettons cette célébrité.
0: Julie propose Balavoine.
1: Non, alors non, mais bonne proposition.
0: Christelle, Patrick Swayze.
1: Oh waouh, en plus le film est passé il n'y a pas longtemps là.
0: Ghost, Dirty Dancing.
1: Dirty Dancing, oui, c'est vrai que je ne connais pas.
0: Excellent. Et puis il y en a qui disent Jean-Jacques Goldman parce que bah il fait plus rien en fait, il est dans l'ombre.
1: Oh le pauvre, peut-être qu'il va ressortir avec un album, vous savez pas.
0: En même temps, il a raison de rester dans l'ombre vu les températures qu'il va faire.
1: Bah là, de toute façon, il n'y a pas de soleil, donc bon.
0: Très malin le Jean-Jacques. On en reparle après Vita et l'horoscope.
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0: Et on commence avec le signe du jour, les béliers.
1: Le frisson d'une histoire secrète vous attire irrésistiblement.
0: Les taureaux.
1: La patience évite les mauvais choix.
0: Les gémeaux.
1: Votre épanouissement personnel passe par votre relation à deux.
0: Les cancers.
1: Le positif doit primer sur les petits détails sans importance.
0: Attention les lions.
1: Une soif d'indépendance dicte vos envies du moment.
0: Les vierges.
1: La diplomatie apaise le climat à la maison.
0: Balance.
1: Les grands projets occupent vos soirées à deux.
0: Si comme Ellie, vous êtes scorpion, voici le signe.
1: Votre look professionnel mérite une petite attention aujourd'hui.
0: Les sagittaires.
1: Vos efforts de dialogue plaisent à votre partenaire.
0: Capricorne.
1: La roue de la chance tourne en votre faveur.
0: Les Verseaux.
1: La passion des débuts refait surface à la maison.
0: Et les poissons.
1: Une nouvelle complicité née avec une belle rencontre.
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0: Bonjour, bienvenue, c'est Evita, ça fait mal, il est 8h46. On pense à tous ceux qui sont en salle d'examen.
1: Et oui, puisqu'il y a encore une épreuve du bac, les spécialités pour aujourd'hui.
0: Allez, bon courage. On a aussi un chiffre du jour sur la page Facebook.
1: 68% d'entre nous regrettons cette célébrité à votre avis.
0: Il y en a beaucoup qui disent Johnny Hallyday.
1: Ah, c'est vrai, bah, ça aurait pu être la bonne réponse, mais non.
0: Il revient extrêmement souvent. Chris nous dit ça, on a Evelyne qui dit ça. C'est pas la bonne réponse, vous avez encore quelques minutes pour chercher, pour trouver. Mais d'abord, on a reçu vos petits messages.
1: Pauline de Sartrouville, je pense fort à mon fils Adrien aujourd'hui. Bonne fête mon loulou, puisque je rappelle c'est la Saint-Adrien aujourd'hui. Et Cassandra de Brunois, merci d'avoir passé le générique de Kaamelott ce matin, c'est ma série préférée.
0: Oh bah écoute, tiens pour le fun. Hein. Voilà, il n'y a aucun problème. Dans un instant, Alex Warren. 8h47, bonne matinée sur Évasion. Si vous voulez avoir un coup de pouce pour les vacances, écoutez ça.
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0: Alex Warren sur Évasion, bienvenue, bonjour.
1: Il est grand temps de découvrir le chiffre du jour. 68% regrette cette célébrité.
0: Il y en a plein qui l'ont trouvé quand même, Karine l'a dit. On a aussi Laetitia ou encore Aurélie, c'est Coluche.
1: Eh bien c'est Coluche qu'on regrette tous aujourd'hui.
0: Voici Dua Lipa.

0: Jalipa et Pierre Lemaire, Vince Walls sur Évasion. Les infos, ce sera dans une minute. Bon mardi.
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6: Il est 9h et c'est Tame Impala qu'on retrouve dans quelques instants sur Évasion.
0: Juste après, les infos, la météo de ce mardi 16 juin, bienvenue.
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8: Bonjour Émilie, bonjour à tous. Le jeune homme frappé à coups de couteau en fin de semaine dernière à Damary-les-Lys est désormais tiré d'affaire. Âgé de 22 ans, il avait été hospitalisé dans un état critique vendredi soir. Les premiers gestes prodigués sur place dans la rue par la police lui ont sans doute sauvé la vie. Ses agresseurs sont toujours recherchés. Les forces de l'ordre ont rapidement interpellé 3 suspects. Ils ont ensuite été relâchés, faute de preuves suffisantes de leur implication dans cette bagarre. Les gros rouleurs vont bien toucher leur aide carburant. Le Premier ministre Sébastien Lecornu l'a annoncé hier. Même si le conflit en Iran semble toucher à sa fin et que le détroit d'Ormuz devrait rouvrir prochainement, de son côté, Emmanuel Macron a déclaré que le gouvernement va s'assurer que la chute des cours du pétrole soit bien répercutée à la pompe. Les distributeurs de carburant sont attendus ce mardi au ministère de l'Économie pour faire le point. Hier, le gasoil est enfin repassé sous la barre symbolique des 2 euros le litre. Peut-être avez-vous prévu de partir en vacances en train cet été? Eh bien, sachez que la SNCF met en vente 100 000 billets TGV Inouï à petit prix dès ce matin. Pour la période du 3 au 31 août, l'opération durera jusqu'à jeudi si tout ne part pas avant. Les tarifs commencent à 19 euros pour une place en deuxième classe et 29 en première. D'autres promotions suivront encore durant l'été. Les timbres qui représentent des sites emblématiques de Seine-et-Marne sont en vente à partir d'aujourd'hui. Il y a 4 visuels différents choisis grâce au vote du public. Un seul pour le sud du département, le château de Blandy-les-Tours. Tous ont été dessinés par une artiste de Fontainebleau, Ninon Lacoum. 5000 exemplaires ont été prévus dans un premier temps. Vous pouvez vous les procurer dans les bureaux de poste, les offices de tourisme et dans les sites représentés. Il coûte 7,50 €. En plus des 4 timbres, un collector sera accompagné d'illustrations originales et fictives inspirées des paysages emblématiques de Seine-et-Marne. Un collector qui sera justement présenté ce matin au château de Blandy-les-Tours. L'équipe de France de football fait son entrée ce soir dans la Coupe du Monde contre le Sénégal à New York. Coup d'envoi à 21h. Un premier match à bien négocier, pas comme en 2002. Les Bleus avaient alors été battus 1-0 par les Lions de la Teranga. C'était aussi pour la première journée du Mondial qui se jouait en Asie. Les Français n'avaient ensuite pas réussi à passer le premier tour. Et puis, si vous n'avez pas envie de rester seul chez vous pour voir le match, ou en petit comité, eh bien sachez qu'à Nangy, il sera diffusé sur grand écran à l'espace culturel Salle Dulcy September. Voilà pour l'info, tout de suite la météo.
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6: C'est un ciel assez couvert qui nous attend pour ce début de matinée dans la région, avec des températures en hausse, toujours jusqu'à 26 degrés sont attendus. Près de Provins, on attend 25 à Fontainebleau, 24 près de Verneuil-l'Étang. Et dans l'après-midi, le ciel va bien se dégager, laissant place au soleil. Et aux températures en hausse, jusqu'à 29 degrés sont attendus. Près de Melun, on attend 30 à Saint-Fargeau-Pont-Thierry et Pringy. Je vous souhaite à tous une excellente journée sur Évasion.
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0: Allez, bienvenue, bon courage pour aujourd'hui.
6: Il est 9h04, Dracula qui arrive dans quelques instants, tout de suite sur Évasion.
0: Tu veux dire la chanson de Tame Impala?
6: Oui.
0: Pas le prince des Carpates.
6: Non.
0: Ah oui, d'accord, ok. Allez, bonne matinée, voici toujours plus de tubes.

0: Taylor Swift sur Évasion, 9h13. Bienvenue, bon courage pour aujourd'hui et bonjour Cyril.
1: Et bonjour à tous les deux.
0: Comment ça va?
1: Bah ça va super bien, motivé, j'espère qu'on va gagner ce soir.
0: Oh, France-Sénégal, premier match de la Coupe du Monde.
1: Ouais. Et d'ailleurs, c'est un joueur de foot qu'il faut trouver comme star du jour aujourd'hui.
2: Oh, le bel indice.
0: Très bien, parce que ton cadeau, c'est pour regarder la Coupe du Monde.
1: Eh oui, un superbe téléviseur 4K. Et en plus, on offre chaque jour des montres aux couleurs de l'équipe de France.
0: Oh, ça j'aime bien.
2: Très joli cadeau, bien dans l'actualité, super.
0: Pour être à l'heure, c'est parfait. Dans un instant, Nika. Et nous, on vous donne rendez-vous demain et on fera un débrief du match.
2: Ah bah oui, carrément. Allez, à demain.
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Love, Edouard Maya pour se mettre en jambe ce matin. J'espère que tout va bien dans la région. Il va faire chaud encore aujourd'hui. Alors c'est un peu nuageux ce matin, mais ça devrait se dégager dans l'après-midi entre 20 et 30 degrés sur l'ensemble de la région et avec toujours plus de tubes pour être en forme. Shania Twain ou encore Charlotte Cardin, tant pis pour elle. Tout de suite, c'est Cyril, bonjour.

0: Ce soir, l'équipe de France joue son premier match dans cette Coupe du Monde 2026. Ce sera face au Sénégal.
1: Ramener la coupe à la maison.
0: Oh bah ouais, hein.
1: Allez les bleus, allez, 20 ans.
0: 21h, le début de la rencontre. J'attends vos pronostics.
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0: Sur Facebook, sur Instagram ou par WhatsApp 07 68 60 50 17. J'espère qu'on va gagner, mais il y a quand même eu des surprises sur d'autres rencontres comme le Cap-Vert qui a fait match nul face à l'Espagne. Donc ne pas sous-estimer le Sénégal et puis ça va dépendre aussi de comment nous on joue. Dans la prochaine heure, vous allez jouer pour une télé 4K sur Évasion et une montre aux couleurs de l'équipe de France. Ça se passe chez nous, ne bougez pas. Slimane et Miley Cyrus côté tube.
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3: Mode foot aujourd'hui sur Évasion, je vous offre votre téléviseur 4K. Allez, coup de sifflet pour lancer une nouvelle heure de tube. Dans toute la région, Angèle, Ed Sheeran et Taylor Swift.
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0: Sheeran est Perfect sur Évasion. Je vous propose Clara Luciani et David Guetta dans quelques secondes. Restez là.
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0: 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J'ajoute un indice supplémentaire dans une heure. 09 72 10 11 60. Qui est la star du jour? À vos téléphones.
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0: Clara Luciani avec amour toujours, on l'aime un peu beaucoup, à la folie, passionnément. Et Émilie du Grand Réveil Évasion, on l'aime aussi beaucoup, elle est là avec nous.
1: Et oui, coucou à tous, je suis encore là.
0: Bah oui, tu travailles ton émission de demain ?
1: Exactement.
0: Bon, un petit pronostic Émilie pour le match de ce soir, France-Sénégal ?
1: Alors moi je pense que ce sera 2-1 pour la France.
0: 2-1 pour la France, moi je dis pareil, eh bien faites vos pronostics sur les réseaux sociaux et dites-nous qui va gagner. On espère que ce sera les Bleus quand même, mais faut pas jouer comme des patates. Hein. Allez, ce week-end et Joe sur Évasion, maintenant.

0: matinée sur Évasion. Très vite, les sorties de la région.
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0: Et d'ici quelques semaines, le concert Évasion Live. Ça y est, il revient cette année avec Amir, Ambre, Joseph Kamel ou encore Jungeli. 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A noter que demain, il y aura deux distributions. 13h à Vers-Saint-Denis devant Hyundai Cap-Fournier et 14h à Melun, boulevard Victor Hugo devant le Crédit Agricole Brie-Picardie. Elena et Bruno Mars, juste après l'agenda Évasion.
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3: Fête de la Saint-Jean et de la musique dans le même week-end à Morelloin et Orvan. Ce samedi s'annonce particulièrement animé sur la plaine de Ravanne à Écuel. Les festivités débuteront à 15h avec la Color Run, puis des jeux en bois et des animations pour petits et grands, des structures gonflables, une initiation au paddle ou encore un mur d'escalade et des pédalos. Et dimanche, plusieurs concerts sont aussi prévus à partir de 18h dans le cadre de la fête de la musique à Morelloin, Venay-les-Sablons et Écuel. Le musée de la vie d'autrefois organise à sa brocante annuelle tous au week-end aux ormes sur Voulzy. De nombreux stands seront installés samedi et dimanche sur le parvis du musée de 9h à 18h. Des animations sont aussi prévues pour les petits comme pour les grands et même des jeux anciens mais aussi des déambulations musicales. Trois acheteurs de la célèbre émission Affaires conclues sur France 2 seront présents. Ils pourront expertiser vos objets moyennant une entrée au musée. Enfin, l'artiste Olivier Adriensen viendra présenter ses créations. L'accès est libre. Je vous souhaite d'excellentes sorties dans le sud Seine-et-Marne à l'écoute d'Évasion.
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3: Évasion, toujours plus de tubes avec la recette de Jack Carla, Lady Gaga pour Poker Face, Alex Warren tout de suite, et puis dans quelques instants, la star du jour, on parle foot.
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0: Jack Carla sur Évasion, Justin Nozuka et Tame Impala, c'est la suite.
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0: À vous de trouver la star du jour. Aujourd'hui, un footballeur mondialement connu, notamment pour sa vitesse. Il est ancien joueur du Paris Saint-Germain. Aujourd'hui, il évolue au Real Madrid. Notre star du jour fait partie de l'équipe de France. Il a un poste d'attaquant. Il porte le numéro 10. Qui est la star d'aujourd'hui? Vous me donnez son nom maintenant au standard d'Évasion 09 72 10 11 60. Avec la bonne réponse à l'antenne, vous gagnez ce matin une montre Kelton aux couleurs des bleus. Et vous serez finaliste pour tenter de gagner vendredi la superbe télé 4K Ultra HD Lenco avec Chromecast intégré et les applis préinstallées. Parfaite pour regarder les matchs. 09 72 10 11 60. Qui est la star du jour? Allez, ça commence par un K. Je vous donne un petit indice supplémentaire. Bonne chance.
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0: des Swims sur Évasion, Avenir, Amir ou encore Naïka.
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0: Et oui, la star du jour avec David qui tente sa chance ce matin. Bonjour David.
3: Bonjour.
0: De Villers-Saint-Paul, tu es fan de foot ou pas David?
3: Pas trop, mais je suis un peu la Coupe du Monde, oui.
0: Ah bah oui, parce qu'il y a les Bleus qui jouent ce soir.
3: Ah oui.
0: Est-ce que t'as un petit pronostic pour France-Sénégal?
3: Ouais, je leur dirais 2-0 pour la France.
0: 2-0 pour la France. Moi j'étais parti sur un 2-1, et bien on aura la réponse ce soir à partir de 21h. Bon, David, c'est un footballeur qu'il faut trouver aujourd'hui pour essayer de gagner en fin de semaine le téléviseur 4K Ultra HD avec Chromecast, les applis préinstallées, bref. Parfait pour regarder la Coupe du Monde. Et puis, si tu as la bonne réponse ce matin, tu pourras remporter ta montre Kelton aux couleurs des bleus. Est-ce que tu te sens prêt, David?
3: Oui.
0: On cherche un footballeur mondialement connu, notamment pour sa vitesse. C'est un ancien joueur du PSG. Il évolue au Real Madrid et il fait partie de l'équipe de France. Un attaquant qui court très vite, qui porte le numéro 10. C'est qui, à ton avis?
3: Kylian Mbappé.
0: Ben oui, c'est Kylian. Je t'offre ta montre Kelton. Bravo, David.
3: Merci.
0: Mais de rien, elle arrivera à la maison. Et puis écoute, on souhaite bonne chance pour nos bleus ce soir. Et peut-être que tu vas repartir avec la télé en fin de semaine. On croise les doigts, David.
3: Merci, j'espère. On va croiser.
0: C'est 18h45, le tirage au sort vendredi, hein. J'espère que tu seras à côté de ton téléphone, d'accord?
3: Ah, il n'y a pas de souci, toujours avec mon téléphone moi.
0: Bon, je te souhaite une bonne route, parce que tu étais arrêté pour jouer là. Et je te dis à la prochaine sur Évasion. À bientôt, David.
3: À bientôt, merci, au revoir.
0: Salut, au revoir. Vous aussi, vous sélectionnez pour le téléviseur 4K cet après-midi, 16h10, 17h10, avec l'ami Simon sur Évasion. La suite Naïka et vos offres d'emploi tout de suite.
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4: Une plateforme logistique située à Montreux-sur-Leja recrute des préparateurs de commandes. L'émission consiste à réceptionner les marchandises, préparer les commandes clients, emballer les produits et participer au chargement des camions. Une première expérience logistique est un plus mais n'est pas obligatoire. Alors si jamais vous êtes intéressé, je vous invite grandement à vous rendre sur francetravail.fr pour candidater en ligne. Une agence de service à la personne recherche un aide-ménager pour intervenir chez des particuliers à Fontainebleau et dans les communes voisines. Vous effectuerez l'entretien du logement, le repassage et diverses tâches ménagères selon les besoins des clients. Les horaires sont adaptables entre 20 et 35 heures par semaine. Si jamais vous êtes intéressé pour postuler, puisque vous êtes intéressé et disponible, vous pouvez vous rendre directement sur indeed.fr pour candidater en ligne.
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0: Avec Amir, à l'imparfaite.
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4: Midi sur Évasion, l'info tout de suite. Dans un quart d'heure, les prévisions météo. Je vous parlerai cadeau aussi. Côté tube, Ritza ou encore Miley Cyrus dans cette nouvelle heure.
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7: Bonjour à tous. 3 suspects interpellés puis relâchés, faute d'éléments suffisants, après qu'un jeune homme de 22 ans a été grièvement blessé au couteau vendredi dernier à Damary-les-Lys lors d'une rixe dans le quartier de la Plaine du Lys. Alerté vers 17h, les policiers de la BAC lui avaient posé un garrot pour stopper une importante hémorragie avant son évacuation par hélicoptère vers l'hôpital Henri Mondor. Heureusement, ses jours ne sont plus en danger. Comme dans plusieurs communes sénémarnaises, à Fontenay-Trésigny, les parents d'élèves de l'école Jules Ferry restent mobilisés contre la fermeture annoncée d'une classe à la rentrée prochaine. Selon leur association, cette suppression entraînerait des classes plus surchargées et davantage de double niveau, parfois entre CP et CM2. Mardi dernier, des parents ont mené une occupation symbolique de l'école pour protester. Une pétition en ligne a également été lancée et rassemble près de 300 signatures. Au Moyen-Orient, les discussions sur un accord final entre l'Iran et les États-Unis devraient débuter vendredi, selon la diplomatie iranienne. Ce même jour, le détroit d'Ormuz doit être complètement ouvert, a annoncé Donald Trump en marge du G7 à Évian-les-Bains, en Haute-Savoie. La France, qui maintient le porte-avions Charles de Gaulle dans la zone, se dit prête à participer au déminage du détroit. De nouvelles plaintes visent Patrick Bruel. Elles ont été déposées vendredi dernier auprès du parquet de Nanterre. Selon l'avocate Jade Doucelin, qui représente plusieurs plaignantes, l'une concerne des faits présumés de tentative de viol, l'autre de viol et d'agression sexuelle. L'avocate affirme que ces dossiers devraient être étudiés rapidement. Le chanteur, déjà mis en examen ce 10 juin dans 4 affaires, reste placé sous contrôle judiciaire. L'aide à la personne, une piste pour les jobs d'été en Ile-de-France. Le réseau APF recherche 300 collaborateurs pour ses 30 agences franciliennes. Elle recrute pour la période estivale sur des postes d'assistants ménagers, de garde d'enfants, de jardiniers bricoleurs et d'auxiliaires de vie selon les besoins locaux. Plus de détails sur evasionfm.com. Et puis les bijoux de Claudia Cardinal seront mis aux enchères chez Christie's Paris à partir de ce vendredi et pendant une semaine. L'actrice italienne décédée en septembre dernier dans sa propriété de Nemours avait porté ses pièces tout au long de sa carrière. Une vingtaine de bijoux dont certains estimés à plus de 100 000 euros seront proposés. Proposé aux collectionneurs, le produit de la vente servira à la fondation Fondazione Claudia Cardinal, résidence d'artistes basée à Nemours.
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0: Imani dans Besson Chai sur Évasion.
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0: 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Lola Young et Taylor Swift, c'est ce qu'on écoute après le point météo.
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2: Un ciel dégagé avec de belles éclaircies vous accompagne cet après-midi sur tout le sud de la Seine-et-Marne. Côté température, les maximales restent bien estivales. Aujourd'hui, on note 27 degrés à Verneuil-l'Étang, 28 à Nangy, 29 degrés à Provins, Fontainebleau et Melun, jusqu'à 30 degrés à Nemours et Montereau. Le vent reste très calme cet après-midi, mais il ne dépasse pas les 20 km/h.
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pause déjeuner sous la chaleur. Il va faire de plus en plus chaud encore dans les jours à venir, donc attention, prenez de l'eau, de quoi vous rafraîchir si possible. Angèle, Justice, What You Want pour danser, bouger un petit peu avant de parler des sorties Évasion. Alicia Keys aussi en programmation, Milky Chance, Charlotte Cardin. Vous l'avez compris, il n'y a que des tubes ici sur Évasion avec Tant Pis Pour Elle.

0: Angèle, Justice, What You Want sur Évasion. C'est Théo qui va vous accompagner à partir de 13h pour une après-midi très musicale. Ce soir, le foot, bien sûr. France-Sénégal, à ne pas manquer à partir de 21h. On espère que les Bleus vont réussir leur mission. Je vous retrouverai demain 9h30 après le grand réveil évasion de Mathieu et d'Emilie. La musique, elle s'enchaîne avec Kelly Clarkson. Il y aura Matt Pokora et David Guetta qui a fait 3 shows dernièrement au Stade de France. C'était énorme. Guetta, gun, juste après les sorties de la région sur Évasion. Salut!
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2: Vous connaissez sans doute le beach volley, mais il existe aussi sa variante en version rugby. Et le grand parquet de Fontainebleau s'apprête à accueillir la 3e édition du beach rugby ce samedi. Au programme, un tournoi open féminin et masculin qualificatif pour le championnat de France. Les équipes s'affronteront sur le sable Bellifontaine pour une compétition au niveau relevé, mais des animations, de la musique et même des surprises sont prévues tout au long de la journée ainsi qu'en soirée. L'accès est libre. Plus d'infos sur le site beachrugby77.fr. Ne dites pas la fête de la musique à Melun, mais plutôt les fêtes de la musique, tant cet événement sera pluriel ce samedi. Dès 16h, vous pourrez vous promener dans les jardins de la préfecture et applaudir les élèves du conservatoire et du tremplin interlycée. Nouveauté cette année, 2 scènes seront installées sur la place Saint-Jean à partir de 18h. Et pour ceux qui ont envie de bouger, rendez-vous place Pralin à partir de 20h15 pour 4 concerts en plein air, suivis d'un set final avec un DJ. Très belle sortie dans le sud Seine-et-Marne, à l'écoute d'Évasion bien sûr.
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0: serait pas à la meilleure place là par hasard pour profiter de nos tubes préférés? Je crois que si, vous êtes sur Evasion, tout va bien, on écoutera Jack ensemble et puis Bruno Mars après un rapide coup d'œil sur l'info.
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3: Bonjour à tous. Trois suspects interpellés puis relâchés, faute d'éléments suffisants, après qu'un jeune homme de 22 ans a été grièvement blessé au couteau vendredi dernier à Damary-les-Lys lors d'une rixe dans le quartier de la Plaine du Lys. Alerté vers 17h, les policiers de la BAC lui avaient posé un garrot pour stopper une importante hémorragie avant son évacuation par hélicoptère vers l'hôpital Henri Mondor. Heureusement, ses jours ne sont plus en danger. Comme dans plusieurs communes sénémarnaises, à Fontenay-Trésigny, les parents d'élèves de l'école Jules Ferry restent mobilisés contre la fermeture annoncée d'une classe à la rentrée prochaine. Selon leur association, cette suppression entraînerait des classes plus surchargées et davantage de double niveau, parfois entre CP et CM2. Mardi dernier, des parents ont mené une occupation symbolique de l'école pour protester. Une pétition en ligne a également été lancée et rassemble près de 300 signatures. Au Moyen-Orient, les discussions sur un accord final entre l'Iran et les États-Unis devraient débuter vendredi, selon la diplomatie iranienne. Ce même jour, le détroit d'Ormuz doit être complètement ouvert, a annoncé Donald Trump en marge du G7 à Évian-les-Bains, en Haute-Savoie. La France, qui maintient le porte-avions Charles de Gaulle dans la zone, se dit prête à participer au déminage du détroit. De nouvelles plaintes visent Patrick Bruel. Elles ont été déposées vendredi dernier auprès du parquet de Nanterre. Selon l'avocate Jade Doucelin, qui représente plusieurs plaignantes, l'une concerne des faits présumés de tentative de viol, l'autre de viol et d'agression sexuelle. L'avocate affirme que ces dossiers devraient être étudiés rapidement. Le chanteur, déjà mis en examen ce 10 juin dans 4 affaires, reste placé sous contrôle judiciaire. L'aide à la personne, une piste pour les jobs d'été en Ile-de-France. Le réseau APEF recherche 300 collaborateurs pour ses 30 agences franciliennes. Elle recrute pour la période estivale sur des postes d'assistants ménagers, de gardes d'enfants, de jardiniers bricoleurs et d'auxiliaires de vie selon les besoins locaux. Plus de détails sur evasionfm.com. Et puis les bijoux de Claudia Cardinal seront mis aux enchères chez Christie's Paris à partir de ce vendredi et pendant une semaine. L'actrice italienne décédée en septembre dernier dans sa propriété de Nemours avait porté ses pièces tout au long de sa carrière. Une vingtaine de bijoux, dont certains estimés à plus de 100 000 euros, seront proposés aux collectionneurs. Le produit de la vente servira à la fondation Fondazione Claudia Cardinal, résidence d'artistes basée à Nemours.
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2: 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La météo et puis Alex Warren après.
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3: Un ciel dégagé avec de belles éclaircies vous accompagne cet après-midi sur tout le sud de la Seine-et-Marne. Côté température, les maximales restent bien estivales. Aujourd'hui, on note 27 degrés à Verneuil-l'Étang, 28 à Nangy, 29 degrés à Provins, Fontainebleau et Melun, jusqu'à 30 degrés à Nemours et Montereau. Le vent reste très calme cet après-midi, mais il ne dépasse pas les 20 km/h.
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0: On est vraiment très bien ici sur Evasion. J'espère qu'au boulot tout se passe bien. Là, vous êtes certainement remis au travail après la pause déjeuner. Dans la chaleur, peut-être. J'espère que vous avez tout ce qu'il faut. Ventello, clim. Nous, on a les tubes d'Evasion. Avec celui qui cartonne en ce moment, Tame Impala. Alors, ça fait de nombreuses années qu'il est dans la musique, qui rencontre un certain succès, mais assez méconnu du grand public, c'est vrai. Bon, là, il a explosé avec ce tube. On va écouter Dracula en entier après les dernières offres d'emploi dans le coin.
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3: Un établissement de restauration rapide à Fontainebleau recherche un serveur pour assurer l'accueil des clients, la prise de commande et le service en salle. Le poste est proposé en intérim à temps plein et convient à une personne dynamique ayant le sens du contact. Une expérience en restauration est appréciée mais n'est pas obligatoire. Alors si vous êtes intéressé, je vous invite grandement à vous rendre sur indeed.fr pour postuler en ligne. Une entreprise en Seine-et-Marne recrute un chargé d'affaires pour piloter les chantiers, suivre les clients et coordonner les équipes terrain. Le poste est proposé en CDI à temps plein et s'adresse à une personne expérimentée dans les espaces verts ou l'aménagement paysager. Alors si jamais vous êtes intéressé par cette offre d'emploi, je vous invite fortement à vous rendre directement auprès de la mairie pour pouvoir postuler.
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25: C'est un extrait de Superbus et Kyo. Ok, KO sur Évasion.

0: Évasion, cet après-midi, je tiens à vous dire deux fois bon courage. Le premier, c'est pour le boulot, dans sa globalité. Et le deuxième, c'est bien sûr, si vous n'aimez pas le foot, hein, là, vous allez y avoir droit pendant un mois. Les discussions footballistiques au boulot, à la machine à café, etc. Cela dit, vous allez peut-être vous mettre à aimer le foot, hein, avec cette nouvelle manière de regarder les matchs. 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Et la question U-Drive, bien sûr, toujours piste de tube, ça c'est à chaque instant, avec Miley Cyrus et Ed Sheeran après la météo.
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2: Un ciel dégagé avec de belles éclaircies vous accompagne cet après-midi sur tout le sud de la Seine-et-Marne. Côté température, les maximales restent bien estivales. Aujourd'hui, on note 27 degrés à Verneuil-l'Étang, 28 à Nangy, 29 degrés à Provins, Fontainebleau et Melun, jusqu'à 30 degrés à Nemours et Montereau. Le vent reste très calme cet après-midi, mais il ne dépasse pas les 20 km/h.
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0: Bon, un petit mot rapide quand même pour nos élèves là qui traversent une semaine très très importante, hein, les épreuves du bac continue. Semaine de toute la pression, on va dire, aussi bien pour les enfants que pour les parents. On le sait, on en parle beaucoup, les parents souvent stressent beaucoup plus. En tout cas, j'espère que ça va aller, ça va bien se passer. Beaucoup d'encouragement par la pensée, par l'esprit. Les tubes d'évasion avec Kenji pour chanter et Taylor Swift après quelques idées sorties.
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2: Fête de la Saint-Jean et de la musique dans le même week-end à Morelloin et Orvan. Ce samedi s'annonce particulièrement animé sur la plaine de Ravanne à Écuel. Les festivités débuteront à 15h avec la Color Run, puis des jeux en bois et des animations pour petits et grands, des structures gonflables, une initiation au paddle ou encore un mur d'escalade et des pédalos. Et dimanche, plusieurs concerts sont aussi prévus à partir de 18h dans le cadre de la fête de la musique à Moret-sur-Loing, Venay-les-Sablons et Écuel. Le musée de la vie d'autrefois organise sa brocante annuelle tout ce week-end aux Ormes sur Voulzy. De nombreux stands seront installés samedi et dimanche sur le parvis du musée de 9h à 18h. Des animations sont aussi prévues pour les petits comme pour les grands et même des jeux anciens mais aussi des déambulations musicales. Trois acheteurs de la célèbre émission Affaires conclues sur France 2 seront présents. Ils pourront expertiser vos objets moyennant une entrée au musée. Enfin, l'artiste Olivier Adriensen viendra présenter ses créations. L'accès est libre. Je vous souhaite d'excellentes sorties dans le sud Seine-et-Marne à l'écoute d'Évasion.
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0: Ah, on l'a attendu et il est enfin arrivé. Le premier single d'Ambre, grande gagnante de la Star Academy, premier single très réussi. Maintenant, on attend la suite, l'album et tout le tralala. On vous en reparlera, vous l'avez beaucoup attendu aussi. La Coupe du Monde a démarré jeudi, ce soir premier match des Bleus contre le Sénégal. Et je sais que vous avez des petits pronostics en tête, on les veut, on veut tout savoir. Et c'est en plus... utile, ça va vous permettre de gagner un beau cadeau. 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Vous avez une petite photo sympa avec une petite partie de l'équipe aux couleurs de l'équipe de France. Vous mettez votre petit pronostic en commentaire et ça vous permettra peut-être de gagner un joli cadeau. Tout est expliqué, direction la page Facebook. Bruno Mars, lui, arrive après la météo de Samuel.
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2: Un ciel dégagé avec de belles éclaircies vous accompagne cet après-midi sur tout le sud de la Seine-et-Marne. Côté température, les maximales restent bien estivales. Aujourd'hui, on note 27 degrés à Verneuil-l'Étang, 28 à Nangy, 29 degrés à Provins, Fontainebleau et Melun, jusqu'à 30 degrés à Nemours et Montereau. Le vent reste très calme cet après-midi, mais il ne dépasse pas les 20 km/h.
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évasion, alors que là sur internet, les tutos pour fabriquer des éventails en papier cartonnent. Non, en vrai, je sais pas. Mais c'est quand même pratique pour se faire du vent si au bureau, là, par exemple, vous avez pas de clim ou pas de ventilateur. Oui, il fait un petit peu chaud, mais voilà, promis, j'arrête d'en parler. Place au tube sur Evasion et Tyrann Martin Garrix après Britney Spears maintenant.

0: Alors celui-là, c'est vraiment le tube qui va tourner tout l'été sur Évasion et c'est un vrai bonheur. Futur tube de l'été 2026, je vous l'annonce, on en reparlera. Ed Sheeran avec Martin Garrix pour Repeat It. Bon, ça va? Au boulot, tout se passe bien? Bon, regardez la pendule, la journée est presque finie et c'est Simon qui va vous emmener tranquillement vers cette fin de journée avec tout un beau programme, des bons plans, la météo près de chez vous, un beau cadeau à gagner, le tube des auditeurs, bref, vous n'allez pas vous ennuyer. Entre 16h et 20h sur Évasion, avant de le retrouver, Pedro Capo et Alex Warren. À demain.
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0: Bonjour tout le monde, je vous souhaite un bon mardi après-midi. Soyez les bienvenus sur Évasion. Tame Impala à suivre après les infos de la région.
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3: Bonjour Simon, bonjour à tous. Les jeunes bien plus impactés par le chômage en Seine-et-Marne. La toute récente étude de l'INSEE est sans appel. Les jeunes vont beaucoup plus pointer à France Travail que les autres tranches d'âge. Et cela se vérifie aussi en Seine-et-Marne. L'an dernier, 19% des jeunes de 15 à 24 ans étaient touchés par le chômage, trois fois plus que les Seine-et-Marnais âgés de 25 à 49 ans. Mais la situation est encore plus inquiétante dans d'autres départements métropolitains. Le taux de chômage des jeunes atteint 32,3% dans les Pyrénées-Orientales. Chine va quitter le BHV, le géant chinois de la fast fashion s'était installé le 5 novembre dernier au 6e étage du grand magasin parisien malgré la controverse. Mais le BHV vient de changer de propriétaire et ses nouveaux dirigeants ont annoncé le départ de Chine. Cette expérimentation était une erreur stratégique, ont-ils confié. Le détroit d'Ormuz sera complètement ouvert à partir de vendredi. C'est ce qu'assure Donald Trump en marge du sommet du G7 à Évian. C'est ce jour-là que sera signé le protocole d'accord visant à mettre un terme à la guerre qui oppose l'Iran et les États-Unis. Un stage à distance pour les élèves de seconde sans solution. La région Île-de-France met en place un stage collectif en distanciel durant toute la semaine et jusqu'au 26 juin. Près d'un millier d'élèves de seconde qui n'ont pas trouvé de stage d'observation peuvent participer à l'Oriane Stage. Ce dispositif en ligne leur permet de découvrir différents métiers grâce à des rencontres avec des professionnels, des webinaires, des ateliers d'orientation et des modules de préparation au code de la route. Les participants pourront aussi échanger à distance avec des personnalités dont la présidente de la région Valérie Pécresse. Parallèlement, 200 élèves seront accueillis au siège du conseil régional pour découvrir les métiers de la fonction publique territoriale. 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Il affiche de quoi vous faire rêver Amir, la gagnante de la Star Academy Ambre, mais aussi Joseph Kamel, Dr. Yaro, encore Daisy, Jungly et Six et son DJ7. La Seine-et-Marne se met à l'heure du mondial. Plusieurs communes vont retransmettre en direct et sur grand écran le premier match de l'équipe de France ce soir à 21h contre le Sénégal. Vous avez rendez-vous notamment à Nancy à la salle du 6 septembre pour venir encourager les Bleus et vibrer avec d'autres fans de foot, mais aussi à Avon au gymnase de la Vallée. Attention, la municipalité rappelle que les engins pyrotechniques sont interdits sur place, pas de fumigène ni de feux d'artifice donc, et l'accès est libre. La météo, le mercure va continuer à grimper demain sur le sud de Seine-et-Marne, comptez 24 à 26 degrés dans la matinée, 29 l'après-midi à Nancy, 31 à Melun, Fontainebleau, Nemours et Provins, 32 à Montreux. Il n'y aura pratiquement pas de vent, le soleil lui sera très présent durant toute la journée, alors pensez à bien vous hydrater, évitez les efforts intenses et veillez à la santé des personnes les plus fragiles. Bonne fin de journée à l'écoute d'Évasion.
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0: Angèle avec Justice, What You Want sur Evasion.
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0: 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Et en plus de ça, il y a les Bleus hein, qui jouent leur premier match ce soir. Vous envoyez Eva par SMS, EVA, votre prénom, votre numéro. Et vous envoyez tout ça au 7-10-36. La question du jour, en quelle année Zidane a été expulsé en finale de la Coupe du Monde? Est-ce que c'était en 2002 ou en 2006? En quelle année Zinedine Zidane a été expulsé en finale de la Coupe du Monde? 2002 ou 2006? À vous de jouer par SMS. Eva, plus vos coordonnées complètes au 7-10-36 et vous repartez avec votre télé 4K. Bonne chance. Naïka pour la suite des tubes. On écoute One Track Mind sur Evasion.
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0: a été aperçu dans les tribunes de Roland-Garros il y a quelques jours. Pharrell Williams sur Evasion avec ce titre qui donne le sourire. Happy, je vous souhaite un bon mardi après-midi avec le soleil. Vita et Louane à suivre après un point sur la couleur du ciel.
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0: La journée de demain dans le sud Seine-et-Marne s'annonce dans l'ensemble bien ensoleillée malgré quelques nuages dans le ciel en matinée. Côté température, 13 degrés à Fontainebleau et Toussaint, 14 à Verneuil-l'Étang, 15 degrés à Provins et Villemaréchal. Poursuite de conditions bien ensoleillées l'après-midi, avec des températures maximales de 31 degrés à Nangy, 32 à Vimpelle, 33 degrés à Melun et 34 à Canécluse.
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0: Bon après-midi sur Evasion avec Joe, End of Beginning. 1500 euros cash pour organiser vos prochaines vacances d'été. 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Miley Cyrus et Elena à suivre après l'agenda sorti sur Evasion.
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2: Vous connaissez sans doute le beach volley, mais il existe aussi sa variante en version rugby. Et le Grand Parquet de Fontainebleau s'apprête à accueillir la troisième édition du beach rugby ce samedi. Au programme, un tournoi open féminin et masculin qualificatif pour le championnat de France. Les équipes s'affronteront sur le sable Bellifontain pour une compétition au niveau relevé, mais des animations, de la musique et même des surprises sont prévues tout au long de la journée ainsi qu'en soirée. L'accès est libre. Plus d'infos sur le site beachrugby77.fr. Ne dites pas la fête de la musique à Melun, mais plutôt les fêtes de la musique, tant cet événement sera pluriel ce samedi. Dès 16h, vous pourrez vous promener dans les jardins de la préfecture et applaudir les élèves du conservatoire et du tremplin interlycée. Nouveauté cette année, deux scènes seront installées sur la place Saint-Jean à partir de 18h. Et pour ceux qui ont envie de bouger, rendez-vous place Pralin à partir de 20h15 pour 4 concerts en plein air, suivis d'un set final avec un DJ. Très belle sortie dans le sud Seine-et-Marne, à l'écoute d'Evasion bien sûr.
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3: Bonne fin de journée sur Évasion. Merci d'être avec nous. Il est 17h. L'actu en moins de 3 minutes. Tout de suite, avant d'écouter Taylor Swift et les Maroon 5.
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6: Bonjour Simon, bonjour à tous. Les jeunes bien plus impactés par le chômage en Seine-et-Marne. La toute récente étude de l'INSEE est sans appel. Les jeunes vont beaucoup plus pointer à France Travail que les autres tranches d'âge. Et cela se vérifie aussi en Seine-et-Marne. L'an dernier, 19% des jeunes de 15 à 24 ans étaient touchés par le chômage. Trois fois plus que les Seine-et-Marnais âgés de 25 à 49 ans. Mais la situation est encore plus inquiétante dans d'autres départements métropolitains. Le taux de chômage des jeunes atteint 32,3% dans les Pyrénées-Orientales. Chine va quitter le BHV, le géant chinois de la fast fashion s'était installé le 5 novembre dernier au 6e étage du grand magasin parisien malgré la controverse. Mais le BHV vient de changer de propriétaire et ses nouveaux dirigeants ont annoncé le départ de Chine. Cette expérimentation était une erreur stratégique, ont-ils confié. Le détroit d'Ormuz sera complètement ouvert à partir de vendredi. C'est ce qu'assure Donald Trump en marge du sommet du G7 à Évian. C'est ce jour-là que sera signé le protocole d'accord visant à mettre un terme à la guerre qui oppose l'Iran et les États-Unis. Un stage à distance pour les élèves de seconde sans solution. La région Île-de-France met en place un stage collectif en distanciel durant toute la semaine et jusqu'au 26 juin. Près d'un millier d'élèves de seconde qui n'ont pas trouvé de stage d'observation peuvent participer à l'Oriane Stage. Ce dispositif en ligne leur permet de découvrir différents métiers grâce à des rencontres avec des professionnels, des webinaires, des ateliers d'orientation et des modules de préparation au code de la route. Les participants pourront aussi échanger à distance avec des personnalités, dont la présidente de la région, Valérie Pécresse. Parallèlement, 200 élèves seront accueillis au siège du conseil régional pour découvrir les métiers de la fonction publique territoriale. 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La Seine-et-Marne se met à l'heure du mondial. Plusieurs communes vont retransmettre en direct et sur grand écran le premier match de l'équipe de France ce soir à 21h contre le Sénégal. Vous avez rendez-vous notamment à Nangis à la salle du 6 septembre pour venir encourager les Bleus et vibrer avec d'autres fans de foot, mais aussi à Avon au gymnase de la Vallée. Attention, la municipalité rappelle que les engins pyrotechniques sont interdits sur place, pas de fumigène ni de feux d'artifice donc, et l'accès est libre. La météo, le mercure va continuer à grimper demain sur le sud Seine-et-Marne, comptez 24 à 26 degrés dans la matinée, 29 l'après-midi à Nangis, 31 à Melun, Fontainebleau, Nemours et Provins, 32 à Montreux. Il n'y aura pratiquement pas de vent. Le soleil lui sera très présent durant toute la journée. Alors pensez à bien vous hydrater, évitez les efforts intenses et veillez à la santé des personnes les plus fragiles. Bonne fin de journée à l'écoute d'Évasion.
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0: Merci d'écouter Évasion. Le retour des tubes, c'est tout de suite avec David Guetta.
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0: 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Écoutez bien la question du jour. En quelle année Zinedine Zidane a été expulsé en finale de la Coupe du Monde? Est-ce que c'était en 2002 ou en 2006? En quelle année Zidane a-t-il été expulsé en finale de la Coupe du Monde? 2002 ou 2006? 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

0: Bonne fin de journée avec Évasion. Bruno Mars à suivre. Le chanteur sera en concert en fin de semaine au Stade de France. Trois concerts événements prévus pour Bruno Mars. On va écouter I Just Might après la météo de la région.
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0: La journée de demain dans le sud Seine-et-Marne s'annonce dans l'ensemble bien ensoleillée malgré quelques nuages dans le ciel en matinée. Côté température, 13 degrés à Fontainebleau et Toussaint, 14 à Verneuil-Litton, 15 degrés à Provins et Ville-Maréchal. Poursuite de conditions bien ensoleillées l'après-midi avec des températures maximales de 31 degrés à Nangy, 32 à Vimpel, 33 degrés à Melun et 34 à Canécluse.
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0: Bruno Mars sur Évasion.
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3: Allez, c'est l'heure de jouer, c'est l'heure de vous offrir votre télé Ultra HD 4K de la marque Lenco. Et c'est Isabelle qui tente sa chance ce mardi. Salut Isabelle.
4: Bonjour.
3: Comment ça va ?
4: Parfaitement bien.
3: Isabelle de 11-6 sur école qui est sur le chemin du retour, c'est ça, après le boulot ?
4: Ah bah oui, le travail est fini, donc il faut bien rentrer.
3: Et bah voilà, t'as pas mal de kilomètres à faire, hein, semble-t-il.
4: C'est ça, je fais l'Île-de-France, donc il y a du chemin.
3: Exactement, et puis bah, pour passer le temps, t'écoutes Évasion, ça fait plaisir. Et là, t'es en direct avec nous pour peut-être gagner cette télé 4K de la marque Lenco. Pour participer au tirage au sort de vendredi, Isabelle, il faut répondre correctement à la question du jour. Que voici, en quelle année Zidane a été expulsé en finale de la Coupe du Monde ? Est-ce que c'était en 2002 ou en 2006 selon toi ?
4: En 2006.
3: En 2006, effectivement, c'est la bonne réponse. C'était France contre qui d'ailleurs ?
4: Italie.
3: Voilà, c'est ça. Il a fallu se remémorer ce match, effectivement.
4: C'est ça.
3: France-Italie, c'est ça, exactement. Bon, Isabelle, on t'envoie à la maison une montre Kelton aux couleurs de l'équipe de France. Ça, c'est gagné, ça,
4: merci.
3: C'est pour toi. Et puis, ben, tu participes au tirage au sort de vendredi pour peut-être gagner cette belle télé Lenco. On croise les doigts pour toi pour vendredi. Ça marche, Isabelle ?
4: Eh ben, merci beaucoup, en tout cas.
3: Avec grand plaisir, et puis on te souhaite une excellente fin de journée. À la prochaine.
4: Eh ben, au plaisir de s'entendre à la radio.
3: Yes, salut Isabelle. On écoute Jack Carla pour la suite des tubes. C'est la recette sur Évasion.
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0: 18h sur Evasion. Passez un bon début de soirée. Alex Moran et Charlotte Cardin à suivre dans la playlist après un nouveau point sur l'actu de la région.
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0: Avec Olivier Doyen. Bonsoir Olivier.
3: Bonsoir Simon, bonsoir à tous. Trop de contrôles sur le réseau RATP. Un rapport d'expertise commandé par le service sûreté de la régie de transport vient d'être publié et il dénonce plusieurs dérives, notamment celle de la course aux chiffres. Depuis 2024, les 598 agents du groupe de protection et de sécurité des réseaux, le GPSR, ont des objectifs à tenir en matière de contrôle des usagers. Ils doivent au moins dresser 1,5 PV par jour, réaliser 3 palpations, 3 inspections visuelles, ainsi que 2 fouilles de bagages. Le syndicat EFO évoque une dérive et se dit prêt à saisir la justice. La RATP assure de son côté que ses objectifs sont tout à fait légaux. Un stage à distance pour les élèves de seconde sans solution. La région Île-de-France met en place un stage collectif en distanciel durant toute la semaine et jusqu'au 26 juin. Près d'un millier d'élèves de seconde qui n'ont pas trouvé de stage d'observation peuvent participer à l'Oriane Stage. Ce dispositif en ligne leur permet de découvrir différents métiers grâce à des rencontres avec des professionnels, des webinaires, des ateliers d'orientation et des modules de préparation au code de la route. Les participants pourront aussi échanger à distance avec des personnalités dont la présidente de la région Valérie Pécresse. Parallèlement, 200 élèves seront accueillis au siège du conseil régional pour découvrir les métiers de la fonction publique territoriale. La France va investir massivement dans l'IA. Sébastien Lecornu annonce le déblocage de 655 millions d'euros supplémentaires dans le développement de l'intelligence artificielle. Cette manne permettra de soutenir les infrastructures, les capacités de calcul, la recherche, les entreprises et les filières industrielles, a précisé le Premier ministre. SOS d'un terrain en détresse. L'US Avon Football a mis en ligne une pétition pour réclamer des réparations urgentes pour son terrain du stade Benjamin Gonzo. Le club qui compte plus de 500 licenciés en appelle à la communauté d'agglomération du pays de Fontainebleau, mais aussi à la ville d'Avon. Ses dirigeants demandent aux collectivités de leur accorder le financement nécessaire pour remettre en état le terrain et sa pelouse abîmée par le temps. Un soutien vital, selon eux, et qui garantirait la pérennité du club, mais aussi celle des animations qu'ils organisent régulièrement dans le stade avonnais. Près de 1000 personnes ont déjà signé la pétition mise en ligne sur le site change.org. La France fait son entrée dans la Coupe du Monde de football ce soir. Les Bleus affrontent le Sénégal à partir de 21h. Et à leur tête, Kylian Mbappé, le capitaine français, pourrait devenir le meilleur buteur de l'histoire des Bleus durant la compétition. Il compte un seul but de moins qu'Olivier Giroud, qui en a marqué 57. 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Et puis la météo, le mercure va continuer à grimper demain sur le sud de Seine-et-Marne, comptez 24 à 26 le matin, 31 à 32 l'après-midi.
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0: Évasion, bonne soirée avec Tame Impala à suivre.
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0: Un titre qui sent bon l'été, ça sent bon les vacances aussi, hein. Il avait cartonné en 2017, Luis Fonsi, avec Despacito sur Evasion. On poursuit la soirée ensemble avec Coldplay et Amir après un point météo.
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0: La journée de demain dans le sud Seine-et-Marne s'annonce dans l'ensemble bien ensoleillée malgré quelques nuages dans le ciel en matinée. Côté température, 13 degrés à Fontainebleau et Toussaint, 14 à Verneuil-Litton, 15 degrés à Provins et Ville-Maréchal. Poursuite de conditions bien ensoleillées l'après-midi avec des températures maximales de 31 degrés à Nangis, 32 à Vimpelle, 33 degrés à Melun et 34 à Canécluse.
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0: The First Time avec Damien ou David sur Evasion. Et dans un quart d'heure, c'est le tube des auditeurs. On diffuse la musique que vous voulez pour nous faire une proposition d'une chanson que vous aimez bien. Eh bien, vous remplissez le formulaire en ligne sur evasionfm.com et rendez-vous à 19h pour écouter le tube des auditeurs. On la verra dans quelques jours au festival Solidays à l'hippodrome de Longchamp. Naïka débarque tout de suite, la chanteuse franco-haïtienne avec One Track Mind sur Evasion. C'est toujours plus de tubes.
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0: Miley Cyrus et Avamax pour débuter une nouvelle heure ensemble sur Évasion. Mais d'abord, voici toute l'actualité de la région. Bonne soirée, il est 19h.
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0: Avec Olivier Doyen. Bonsoir Olivier.
3: Bonsoir Simon, bonsoir à tous. Trop de contrôles sur le réseau RATP. Un rapport d'expertise commandé par le service sûreté de la régie de transport vient d'être publié et il dénonce plusieurs dérives, notamment celle de la course aux chiffres. Depuis 2024, les 598 agents du groupe de protection et de sécurité des réseaux, le GPSR, ont des objectifs à tenir en matière de contrôle des usagers. Ils doivent au moins dresser 1,5 PV par jour, réaliser 3 palpations, 3 inspections visuelles, ainsi que 2 fouilles de bagages. Le syndicat EFO évoque une dérive et se dit prêt à saisir la justice. La RATP assure de son côté que ses objectifs sont tout à fait légaux. Un stage à distance pour les élèves de seconde, sans solution. La région Île-de-France met en place un stage collectif en distanciel durant toute la semaine et jusqu'au 26 juin. Près d'un millier d'élèves de seconde qui n'ont pas trouvé de stage d'observation peuvent participer à l'Oriane Stage. Ce dispositif en ligne leur permet de découvrir différents métiers grâce à des rencontres avec des professionnels, des webinaires, des ateliers d'orientation et des modules de préparation au code de la route. Les participants pourront aussi échanger à distance avec des personnalités, dont la présidente de la région Valérie Pécresse. Parallèlement, 200 élèves seront accueillis au siège du conseil régional pour découvrir les métiers de la fonction publique territoriale. La France va investir massivement dans l'IA. Sébastien Lecornu annonce le déblocage de 655 millions d'euros supplémentaires dans le développement de l'intelligence artificielle. Cette manne permettra de soutenir les infrastructures, les capacités de calcul, la recherche, les entreprises et les filières industrielles, a précisé le Premier ministre. SOS d'un terrain en détresse. L'US Avon Football a mis en ligne une pétition pour réclamer des réparations urgentes pour son terrain du stade Benjamin Gonzo. Le club qui compte plus de 500 licenciés en appel à la communauté d'agglomération du pays de Fontainebleau, mais aussi à la ville d'Avon. Ses dirigeants demandent aux collectivités de leur accorder le financement nécessaire pour remettre en état le terrain et sa pelouse abîmée par le temps. Un soutien vital, selon eux, et qui garantirait la pérennité du club, mais aussi celle des animations qu'ils organisent régulièrement dans le stade avonnais. Près de 1000 personnes ont déjà signé la pétition mise en ligne sur le site change.org. La France fait son entrée dans la Coupe du Monde de football ce soir. Les Bleus affrontent le Sénégal à partir de 21h. Et à leur tête, Kylian Mbappé, le capitaine français, pourrait devenir le meilleur buteur de l'histoire des Bleus durant la compétition. Il compte un seul but de moins qu'Olivier Giroud, qui en a marqué 57. 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Et puis la météo, le mercure va continuer à grimper demain sur le sud de Seine-et-Marne, comptez 24 à 26 le matin, 31 à 32 l'après-midi.
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0: Voici Jamiroquai dans le tube des auditeurs sur Évasion. Proposition de William de Cerny ce soir. On écoute Cosmic Girl et vous aussi. Vous choisissez le tube des auditeurs tous les soirs de la semaine. Rendez-vous sur evasionfm.com.

0: Max sur Évasion.
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0: Et tout à l'heure à 21h, le premier match de l'équipe de France face au Sénégal dans le cadre de la Coupe du Monde. On sera évidemment tous derrière les Bleus pour cette première rencontre. 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La suite des tubes avec Taylor Swift. On écoute Opalite très vite.
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0: Bon début de soirée sur Evasion. David Guetta nous rejoint très vite. Il a donné 3 concerts de fou au Stade de France la semaine dernière. On va écouter Gone Gone Gone après Ed Sheeran et Martin Garrix sur Evasion.
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0: La journée de demain dans le sud Seine-et-Marne s'annonce dans l'ensemble bien ensoleillée malgré quelques nuages dans le ciel en matinée. Côté température, 13 degrés à Fontainebleau et Toussaint, 14 à Verneuil-l'Étang, 15 degrés à Provins et Ville-Maréchal. Poursuite de conditions bien ensoleillées l'après-midi avec des températures maximales de 31 degrés à Nangis, 32 à Vimpelle, 33 degrés à Melun et 34 à Canécluse.
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0: Louisa sur Évasion avec Soleil Bleu.
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0: Et en parlant de bleu, allez les bleus hein, pour tout à l'heure. 21h, on espère une victoire évidemment pour ce premier match de l'équipe de France face au Sénégal. La soirée continue sur Évasion avec Vita, le nouveau titre de Christophe Willem aussi, ça s'appelle Système. Et puis c'est Anthony qui prend le relais dans quelques minutes. Moi je vous souhaite une excellente soirée, profitez bien. On se retrouve demain entre 16h et 20h sur Évasion.
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3: Fête de la Saint-Jean et de la musique dans le même week-end à Morellon et Orvan. Ce samedi s'annonce particulièrement animé sur la plaine de Ravanne à Écuel. Les festivités débuteront à 15h avec la Color Run, puis des jeux en bois et des animations pour petits et grands, des structures gonflables, une initiation au paddle ou encore un mur d'escalade et des pédalos. Et dimanche, plusieurs concerts sont aussi prévus à partir de 18h dans le cadre de la fête de la musique à Moret-sur-Loing, Venay-les-Sablons et Écuel. Le musée de la vie d'autrefois organise sa brocante annuelle tout ce week-end aux Ormes sur Voulzy. De nombreux stands seront installés samedi et dimanche sur le parvis du musée de 9h à 18h. Des animations sont aussi prévues pour les petits comme pour les grands et même des jeux anciens mais aussi des déambulations musicales. Trois acheteurs de la célèbre émission Affaires conclues sur France 2 seront présents. Ils pourront expertiser vos objets moyennant une entrée au musée. Enfin, l'artiste Olivier Adriensen viendra présenter ses créations. L'accès est libre. Je vous souhaite d'excellentes sorties dans le sud Seine-et-Marne à l'écoute d'Évasion.
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0: Merci de nous rejoindre, il est 20h. Et allez les Bleus, un premier match de la Coupe du Monde de football pour l'équipe de France face au Sénégal tout à l'heure. Lynn et Bruno Mars tout de suite.
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0: Girls Like You avec les Maroon 5 hein, sur Évasion partout sur la région.
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0: Et je vous rappelle que les Maroon 5 seront en concert le 27 juin prochain au château de Chambord. Bonsoir à vous qui venez de nous rejoindre, très heureux de vous retrouver. J'espère que vous avez passé une belle journée avec le retour du soleil, l'équipe de France qui joue là tout à l'heure face au Sénégal. Ouais, tout va bien. Je vous accompagne en tout cas jusqu'à 22h avec tout de suite une demi-heure en non-stop. Ce sera après les offres d'emploi. On se réécoute l'énorme tube du groupe Ace of Base. Ça va nous ramener au début des années 90. Puis Alex Warren aussi sur Évasion.
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3: Domicile Service 77 recherche plusieurs jardiniers pour intervenir chez des particuliers. Les missions comprennent la tonte, la taille, le désherbage, les plantations et l'entretien général des espaces verts. Le poste nécessite le permis B et un véhicule afin d'assurer les déplacements dans les communes rurales du secteur. Une première expérience dans les espaces verts est souhaitée. Si jamais vous êtes intéressé, vous pouvez contacter le 06 28 35 58 13. Le restaurant Villa Tokyo à Fontainebleau recrute un serveur ou une serveuse à temps partiel. Vous serez chargé d'accueillir les clients, présenter la carte, prendre les commandes et assurer le service des plats et des boissons. Il s'agit d'un contrat de 6 mois. Alors si jamais vous êtes intéressé et disponible, n'hésitez pas, vous pouvez postuler directement sur francetravail.fr.
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12: 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Liberta sur Évasion.
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d'être avec nous en ce mardi soir. Hein. C'était Gauthier, sur Évasion, partout sur la région et en plein cœur de cette demi-heure sans interruption, un des plus gros tubes du moment que tout le monde connaît par cœur quasiment, hein, c'est This Is Théodora avec Mélodrama sur Évasion.

0: Et vas-y, toujours plus de tubes avec la future mariée, hein, Taylor Swift. Bon, je vous rappelle que cette semaine, en jouant le matin, en jouant l'après-midi, alors le matin, c'est à la star du jour à 10h10 et 11h10, et l'après-midi, c'est à la question du drive. Vous tentez, eh bien, de gagner votre nouvelle télé Ultra HD 4K pour la Coupe du Monde. À chaque fois que vous êtes sélectionné, oui, vous remportez en même temps, eh bien, une montre Kelton aux couleurs de l'équipe de France de football qui joue là dans quelques minutes. Allez, les bleus, hein. Tiens, Marine, et puis Tamim Pala maintenant sur Évasion.
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2: Vous connaissez sans doute le beach volley, mais il existe aussi sa variante en version rugby. Et le grand parquet de Fontainebleau s'apprête à accueillir la troisième édition du beach rugby ce samedi. Au programme, un tournoi open féminin et masculin qualificatif pour le championnat de France. Les équipes s'affronteront sur le sable Bellifontain pour une compétition au niveau relevé, mais des animations, de la musique et même des surprises sont prévues tout au long de la journée ainsi qu'en soirée. L'accès est libre. Plus d'infos sur le site beachrugby77.fr. Ne dites pas la fête de la musique à Melun, mais plutôt les fêtes de la musique, tant cet événement sera pluriel ce samedi. Dès 16h, vous pourrez vous promener dans les jardins de la préfecture et applaudir les élèves du conservatoire et du tremplin interlycée. Nouveauté cette année, deux scènes seront installées sur la place Saint-Jean à partir de 18h. Et pour ceux qui ont envie de bouger, rendez-vous place Pralin à partir de 20h15 pour 4 concerts en plein air, suivis d'un set final avec un DJ. Très belle sortie dans le sud Seine-et-Marne, à l'écoute d'Évasion bien sûr.
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0: souhaite une excellente soirée. Il est à 21h. Matt Pokora pour la suite, ce sera après Naïka sur Évasion partout sur la région.
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0: Belle soirée hein, avec Naughty Boy sur Évasion partout sur la région.
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0: On est comme ça sur Évasion, on finit la saison en beauté, on adore vous faire plaisir et quel plaisir hein. 1 500 euros cash à gagner en ce moment tout au long de ce mois de juin. 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Si jamais vous êtes sélectionné, Mathieu et Émilie vont vous rappeler demain matin pour venir tenter de gagner les 1 500 euros. Les offres d'emploi maintenant, et après il y aura Amir ou encore Maïlé Sarus.
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3: Une plateforme logistique située à Montreux-sur-Leja recrute des préparateurs de commandes. L'émission consiste à réceptionner les marchandises, préparer les commandes clients, emballer les produits et participer au chargement des camions. Une première expérience logistique est un plus mais n'est pas obligatoire. Alors si jamais vous êtes intéressé, je vous invite grandement à vous rendre sur francetravail.fr pour candidater en ligne. Une agence de service à la personne recherche un aide-ménager pour intervenir chez des particuliers à Fontainebleau et dans les communes voisines. Vous effectuerez l'entretien du logement, le repassage et diverses tâches ménagères selon les besoins des clients. Les horaires sont adaptables entre 20 et 35 heures par semaine. Si jamais vous êtes intéressé pour postuler, puisque vous êtes intéressé et disponible, vous pouvez vous rendre directement sur indeed.fr pour candidater en ligne.
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0: lancer les Maroon 5 hein, sur Évasion. Ils seront en concert le 27 juin prochain au château de Chambord, les Maroon 5. La suite de votre mardi soir, Jack et Carla, la recette sur Évasion.
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0: Angèle, accompagnée de Justice, What You Want, sur Evasion. Passez une excellente fin de soirée, je vous souhaite de passer également une belle nuit, toujours à l'écoute d'Evasion, bien évidemment, avec toujours plus de tubes. Et puis demain matin, pour vous sortir du lit, dès 5h, ce sera le grand réveil avec Mathieu et Émilie, la possibilité de gagner en ce moment 1500 euros avec eux. Soyez là. Marine, Cœur Maladroit et Taylor Swift pour le retour des tubes. À demain.
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2: Fête de la Saint-Jean et de la musique dans le même week-end à Morellon et Orvan. Ce samedi s'annonce particulièrement animé sur la plaine de Ravanne à Écuelle. Les festivités débuteront à 15h avec la Color Run, puis des jeux en bois et des animations pour petits et grands, des structures gonflables, une initiation au paddle ou encore un mur d'escalade et des pédalos. Et dimanche, plusieurs concerts sont aussi prévus à partir de 18h dans le cadre de la fête de la musique à Moret-sur-Loing, Venelay-Sablon et Écuelle. Le musée de la vie d'autrefois organise à sa brocante annuelle tout ce week-end aux Ormes-sur-Voulzy. De nombreux stands seront installés samedi et dimanche sur le parvis du musée de 9h à 18h. Des animations sont aussi prévues pour les petits comme pour les grands et même des jeux anciens mais aussi des déambulations musicales. Trois acheteurs de la célèbre émission Affaires conclues sur France 2 seront présents. Ils pourront expertiser vos objets moyennant une entrée au musée. Enfin, l'artiste Olivier Adriensen viendra présenter ses créations. L'accès est libre. Je vous souhaite d'excellentes sorties dans le sud de Seine-et-Marne à l'écoute d'Évasion.
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2: La última vez, Loquilla.